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Merci d'avoir choisi Viva en ce mardi en Abitibi et surtout en ce 1er septembre, le long week-end qui approche. Le FME également aussi. Ça, c'est toujours une de mes semaines préférées en Abitibi. Ça approche à grands pas. Mon nom est Charles. On est ensemble jusqu'à minuit. À

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Merci d'avoir choisi Viva en ce mardi en Abitibi et surtout en ce 1er septembre, le long week-end qui approche. Le FME également aussi. Ça, c'est toujours une de mes semaines préférées en Abitibi. Ça approche à grands pas. Mon nom est Charles. On est ensemble jusqu'à minuit. À Viva!

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Merci de nous avoir choisi en ce mardi soir. Mon nom est Charles et c'est un immense plaisir d'être là jusqu'à minuit partout en Abitibi. Viva la musique!

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C'est mercredi le 2 septembre. Comment ça se passe pour vous, la rentrée? Est-ce que vous êtes retombé un petit peu sur vos pattes? Pas évident de reprendre la routine, les lunchs, les allers-retours, etc. S'inquiéter les vêtements, les petites notes d'éducation physique. Bref, c'est beaucoup, beaucoup de choses. Et habituellement, là, ça se calme. On reprend le rythme après l'été. Je m'appelle Valérie Cormier. On est ensemble jusqu'à 8h45 ce matin avec grand plaisir. On part avec Alex Nevsky.

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Ça va se passer sous la pluie aujourd'hui. J'espère que vous allez passer tout de même un beau mercredi d'état et météo à venir au cours des prochaines minutes. C'était Blue Jeans Bleu, Scotch and Posh. Ça me fait beaucoup rire. Les temps fous, maintenant, c'est Daniel Bélanger sur Viva.

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15: À la météo, c'est de la pluie au programme aujourd'hui, averse avec risque d'orage également, maximum de 22, ressenti de 27 avec le facteur humidex. Ce soir et la nuit prochaine, c'est nuageux, 40% de risque d'averse avec un minimum à 15. Demain, nuageux également avec 40% de risque d'averse, toujours maximum à 21, ressenti de 25. On est à 19 déjà actuellement.
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0: Des suggestions encore une fois pour vous de choses à faire dans la région. D'abord, du côté de Rouyn-Noranda, Étienne Jacques présente Les mots qui suivent, une lecture théâtrale construite à partir de témoignages de parents de la région qui ont accompagné leur enfant à travers des situations d'intimidation. Je trouve ça tellement touchant. Ça se passe ce soir, 18h30, au Parc botanique à Fleur d'eau sur l'avenue principale. On apporte sa chaise et tout. Et si jamais la météo ne le permet pas, parce qu'il y a de la pluie au programme aujourd'hui, l'activité va être déplacée à la bibliothèque municipale. Pardon. Puis demain, à Rouyn-Noranda, on embarque officiellement en mode FME, donc 24e édition du Festival de musique émergente. Ça commence demain. Ça se poursuit jusqu'à dimanche. On parle de plus de 80 spectacles sur une quinzaine de scènes. Il y a des 5 à 7, des spectacles cachés, plusieurs activités gratuites, notamment, on va y retrouver Corias, Solo Adrienne Cassidy, Philippe B. Et plusieurs autres. Alors, je vous invite à aller consulter le site web du FME pour en savoir plus. Et puis, on termine en Abitibi-Ouest parce que samedi, Nord Métal présente la 5e édition de Loisirs en fête. Donc, l'idée, c'est vraiment une grosse fête de village pour toutes les générations. Et ça, j'adore ça. Il y aura des activités évidemment familiales, jeux gonflables pendant la journée, des camions de rue, plusieurs artistes de la région, dont Alexandre Caron, qui vont notamment offrir un spectacle à l'extérieur. Et en soirée, on passe au spectacle avec les frères Greffard, originaire de Rapide Danseur, puis la tête d'affiche cette année, ça va être le groupe Classe Moyenne, qu'on adore aussi. Donc, le spectacle du soir commence à 19h30 à la salle des loisirs de Nord Métal. Je vous souhaite de belles sorties.
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Imaginez remporter le gros lot avec plein d'inconnus. C'est ce qui est arrivé à Paul Cardinal, qui est originaire de l'Abitibi-Témiscamingue. C'est que 49 Québécois se sont partagés un gros lot de 55 millions de dollars du Lotomax du 21 août dernier. Ils avaient acheté en ligne. Parfois, on peut comme se joindre à un groupe d'inconnus. Et là, ben le groupe d'inconnus, ils ont gagné. Donc, ils auront un point commun. Ils sont tous millionnaires en même temps. 49 chèques d'un peu plus d'un million de dollars chacun. L'Auto-Québec confirme là, que c'est la première fois qu'autant de chèques de plus d'un million de dollars sont remis dans une même journée. Et ce qui est le fun, c'est que c'est des gens de partout au Québec. Donc, chaque région ou presque sont nouveaux millionnaires maintenant. Félicitations aux gagnants. Ça fait vraiment rêver.

Jusqu'à 8h45, on part ça de même sur les ondes de Viva. Une opération policière liée au trafic de stupéfiants a mené à 5 arrestations à Val-d'Or dans la nuit de samedi à dimanche. Les policiers de la Sûreté du Québec enquêtaient sur une situation liée au trafic de drogue dans la communauté de Lac-Simon lorsqu'ils ont localisé un véhicule sur la 3e avenue à Val-d'Or. Et comme les policiers avaient l'information là, que les personnes à bord pouvaient être armées, ils ont déclenché une intervention à haut risque. Donc, il y a ensuite eu une assez longue négociation là, avec les occupants du véhicule avant qu'ils acceptent finalement de se rendre pacifiquement. Au total, les 5 personnes à bord, 2 hommes et 3 femmes, ont été arrêtées lors de la fouille du véhicule. Les policiers ont saisi de la cocaïne ainsi qu'une arme de poing. Les 5 suspects ont ensuite été transportés au poste pour être interrogés. Les 2 hommes ont comparu par téléphone et demeurent détenus pour la suite des procédures, tandis que les 3 femmes ont été libérées. Elles pourraient quand même toutefois devoir revenir devant le tribunal. Éventuellement, la SQ rappelle aussi que toute information concernant le trafic ou la production de stupéfiants peut être transmise de façon confidentielle à sa centrale de l'information criminelle.

On va jouer à Ramène-moi ça vers les 7h30 ce matin. C'est assez facile. Vous devez faire le choix de ramener un objet ou un autre. Dans l'époque d'aujourd'hui, un objet évidemment plus ancien, plus nostalgique, comme par exemple Pagette ou encore le DVD. Bref, on s'en reparle vers 7h30. Ça pourrait vous valoir 10 $ du côté de la savonnerie. Bon ben.

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3: Bon mercredi, ici Louis-Philippe Arnoirel. Hier, la chef libérale Charles Milliard et la caquiste Christine Fréchette ont tous deux demandé aux fédéralistes de se rallier à leurs partis respectifs. Au sixième jour de la campagne électorale, Mme Fréchette s'est adressée aux libéraux déçus de leur chef pour bloquer l'élection du Parti québécois aux ambitions souverainistes. Le chef libéral a tourné en dérision le fait que la chef caquiste courtise les électeurs des deux formations politiques. Ces commentaires interviennent alors qu'un nouveau sondage léger paru hier matin dans les médias de Québécois place la CAQ au deuxième rang des intentions de vote, juste derrière le PQ avec 5 points d'écart. Le PLQ arrive au troisième rang. Les négociateurs américains ont adopté une attitude qui aurait contraint les industries canadiennes à devoir soit devenir des filiales de compagnies américaines, soit être démantelées. C'est ce qu'a affirmé le premier ministre du Canada, Mark Carney, hier, alors qu'il revenait sur l'échec des négociations visant à conclure un nouvel accord commercial. M. Carney a discuté avec les syndicats canadiens majeurs qui s'entendent pour dire que la décision de quitter la table de négociation était la bonne. Toutefois, les syndicats s'inquiètent pour les impacts que subiront les travailleurs touchés par les droits de douane. Ils demandent au gouvernement de réfléchir à des plans pour améliorer l'assurance-emploi et les mesures de soutien pour les travailleurs des industries concernées. Et pour terminer, toujours en économie, la Banque du Canada doit prendre ce matin sa sixième décision de l'année concernant les taux d'intérêt. La plupart des économistes et des marchés financiers s'attendent à ce que la Banque centrale conserve ses taux inchangés. La Banque du Canada maintient son taux directeur à 2,25 % depuis la fin de l'année dernière, alors que l'économie fait face à l'incertitude. L'inflation a atteint 3 % en juillet, mais l'indice des prix à la consommation s'est montré volatile depuis le début du conflit au Moyen-Orient. C'est ce qui complète vos actualités Arsenal Média. Passez une bonne journée sur nos ondes.
4: À la météo, c'est de la pluie au programme aujourd'hui, averse avec risque d'orage également, maximum de 22, ressenti de 27 avec le facteur humidex. Ce soir et la nuit prochaine, c'est nuageux, 40 % de risque d'averse avec un minimum à 15. Demain, nuageux également avec 40 % de risque d'averse, toujours maximum à 21, ressenti de 25. On est à 19 déjà actuellement.

Si vous participez à notre nouveau concours « Ramène-moi ça », vous devez choisir entre deux objets du passé à ramener à l'époque d'aujourd'hui. Donc ça, ça va se passer par les 7h30. On va aussi lui parler à Patricia Pinto ce matin, la savonnerie Bombin, des gros changements de ce côté-là. Un déménagement, rien de moins pour l'instant. C'est Michael Bublé qui est le survivant.

ça de même. C'est mercredi le 2 septembre. J'espère que vous allez à merveille. Je m'appelle Valérie Cormier et je vous souhaite de passer un beau moment avec nous ce matin. On va jouer un petit peu à la question extrême pour 50$ chez Matelas de rêve et tous les jours 10$ à dépenser à la savonnerie Bombin.

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2: Des suggestions encore une fois pour vous de choses à faire dans la région. D'abord du côté de Rouyn-Noranda, Étienne Jacques présente Les mots qui suivent, une lecture théâtrale construite à partir de témoignages de parents de la région qui ont accompagné leur enfant à travers des situations d'intimidation. Je trouve ça tellement touchant. Ça se passe ce soir 18h30 au parc botanique à Fleurs d'eau sur l'avenue principale. On apporte sa chaise et tout, et si jamais la météo ne le permet pas parce qu'il y a de la pluie au programme aujourd'hui, l'activité va être déplacée à la bibliothèque municipale. Pardon. Puis demain, à Rouyn-Noranda, on embarque officiellement en mode FME, donc 24e édition du Festival de musique émergente. Ça commence demain. Ça se poursuit jusqu'à dimanche. On parle de plus de 80 spectacles sur une quinzaine de scènes. Il y a des 5 à 7, des spectacles cachés, plusieurs activités gratuites, notamment on va y retrouver Corias, Louis-Adrien Cassidy, Philippe B. Et plusieurs autres. Alors, je vous invite à aller consulter le site web du FME pour en savoir plus. Et puis, on termine en Abitibi-Ouest parce que samedi, Nord Métal présente la 5e édition de Loisirs en fête. Donc, l'idée, c'est vraiment une grosse fête de village pour toutes les générations. Et ça, j'adore ça. Il y aura des activités évidemment familiales, jeux gonflables pendant la journée, des camions de rue, plusieurs artistes de la région, dont Alexandre Caron, qui vont notamment offrir un spectacle à l'extérieur. Et en soirée, on passe au spectacle avec les frères Greffard, originaire de Rapide Danseur, puis la tête d'affiche cette année, ça va être le groupe Classe Moyenne, qu'on adore aussi. Donc, le spectacle du soir commence à 19h30 à la salle des loisirs de Nord Métal. Je vous souhaite de belles sorties.

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1: On le retrouve chaque mois pour refaire notre histoire dans le cadre du 100e de Rouyn-Noranda. C'est l'historien Benoît Baudrigour qui est avec nous. Bonjour Benoît.
2: Bonjour.
1: Je pense qu'on arrive à un moment charnière de nos chroniques, la fameuse fusion de Rouyn et de Noranda en 1986. Donc, vous allez nous en parler évidemment plus en détail. Qu'est-ce qu'il faut comprendre de cet événement-là? J'imagine que c'en était un important dans l'histoire de la ville.
2: C'est effectivement un événement marquant là, dans l'histoire de Rouyn-Noranda, qui fête cette année son 100e anniversaire. Mais en réalité, la ville de Rouyn-Noranda comme telle a été créée le 23 mars 1986, lorsque les citoyens de Noranda et de Rouyn décidèrent lors de référendum de la fusion des deux villes. Et on doit constater qu'il a fallu attendre 60 ans pour en arriver à cette fusion, alors que du côté de Val-d'Or, le regroupement en 1968 de Val-d'Or et de la ville de Bourlamaque en une seule entité, en une seule ville, s'est réalisé de manière consensuelle là, à peine 35 ans après leur fondation et sans besoin de référendum. Là, ça s'est fait de manière volontaire et consensuelle. C'est donc dire que la démarche pour arriver à la création d'une seule ville autour du lac Ossisco, là, appelée Rouyn-Noranda, fut longue et laborieuse.
1: Oui, donc est-ce qu'il a fallu attendre longtemps après la fondation de Rouyn et de Noranda avant que l'on discute justement de cette fameuse fusion?
2: Oui, oui, parce que ce n'est qu'en 1951 là, que pour la première fois, le projet de fusionner Rouyn et Noranda fut proposé par la Chambre de commerce de Rouyn à l'occasion là, des festivités du 25e anniversaire de leur fondation. Et à l'époque, pour souligner le sérieux de sa démarche, la Chambre de commerce va même changer son nom pour devenir la Chambre de commerce de Rouyn-Noranda.
1: Okay.
2: Et si le conseil municipal de Rouyn accueille à l'époque là, la proposition très favorablement, il en va tout autrement à Noranda. En fait, c'est beaucoup plus la compagnie Noranda Mines qui s'oppose à cette fusion des deux villes, parce qu'il faut se rappeler que la ville de Noranda, lors de sa création là, en 1926, par la compagnie Noranda Mines, c'est cette compagnie là qui décide du rythme de son développement en fonction de ses intérêts. Et en 1951, là, la compagnie minière exerce encore une influence là, déterminante sur les décisions du conseil municipal. Autrement dit, dans des dossiers de fusion, c'est la compagnie minière qui prend la décision beaucoup plus que le conseil municipal. Et il va falloir attendre jusqu'en 1978 avant que le débat soit relancé par la Chambre de commerce et la ville de Rouyn pour encore revenir sur l'idée de l'avantage de fusionner les deux villes, Noranda et Rouyn. Et ça, ça va amener les deux villes dans l'ampleur que prend le débat à l'époque de mandater en 1980 une firme conseil, là, Bélanger-Chabot, d'analyser cette problématique de la fusion et de faire des recommandations. Et effectivement, dans son rapport, cette firme va conclure, va estimer qu'une éventuelle fusion permettrait un gain en cohésion et en dynamisme de nature à favoriser la croissance économique là, de l'ensemble de la région de Rouyn-Noranda et va de fait recommander la fusion des deux villes. Mais plutôt que d'adopter le rapport, le conseil municipal à Noranda va rapidement procéder à un référendum en mai 81, plus précisément le 3 mai, sur cette proposition de fusion. Et la proposition de fusion va être rejetée, mais par une très mince majorité.
1: OK, donc je comprends qu'il a fallu, j'imagine, une autre consultation, puisque finalement, là, on a fusionné. Donc, est-ce que ce sera beaucoup plus tard, cette nouvelle consultation-là?
2: C'est à peine quelques années plus tard.
1: OK.
2: Ça va être en 86, effectivement, mais cette fois, c'est différent. C'est que l'évidente division de la population de Noranda sur l'opportunité là, de cette fusion montrée par le référendum de 81 va jouer un rôle, mais c'est surtout la volonté de la ville de Rouyn de maintenir vivant le débat sur cette question de la fusion qui va amener en 86 la tenue d'une nouvelle consultation sur la fusion des deux villes. En fait, les pressions tant de la ville de Rouyn que du député du comté à l'époque, là, Gilles Barry, député du Parti québécois, le gouvernement du Québec va se résoudre à intervenir dans le débat et va obliger par une loi la tenue d'un référendum le 23 mars 86, mais dans chacune des deux villes et chacun des débats devra être positif pour que la fusion devienne effective. Et à l'époque, j'ai vécu cette campagne référendaire et ce fut véritablement là, une bataille à finir entre les partisans et les opposants à la fusion des deux villes. Mmh. Et à l'époque, c'était vraiment un enjeu là, qui a vraiment interpellé l'ensemble de la communauté. Et le résultat, c'est qu'au décompte des voix, le soir du 23 mars, le oui à la fusion va sortir vainqueur dans les deux villes. À Noranda, l'appui à la fusion va l'emporter par une majorité de 56%. Et à Rouyn, la population était déjà largement acquise depuis plusieurs années à la fusion, si bien que à peine la moitié des électeurs inscrits vont aller voter, mais ils vont donner une majorité de 95% à la fusion. Et depuis la fusion de Rouyn et de Noranda, la ville fusionnée va connaître une période là, de développement économique, de développement social qui va venir amener jusqu'au regroupement en 2002 de l'ensemble des municipalités là, de la MRC de Rouyn-Noranda, si bien qu'aujourd'hui, Rouyn-Noranda est une ville MRC et dans MRC de près de 43 000 habitants et affirme son statut de capitale régionale de l'Abitibi-Témiscamingue.
1: Oui, absolument. C'est ce qui nous donne la ville qu'on connaît aujourd'hui. Ça a été très intéressant, non seulement ce matin, mais pour les autres chroniques qu'on a fait ensemble. C'était la dernière, mais je tiens à vous remercier beaucoup pour ce voyage dans le temps qui nous aura appris beaucoup pour ceux qui ne l'ont pas vécu ou rappeler des souvenirs pour ceux qui étaient là. Benoît Baudrigour, qui est historien, ça a été un grand plaisir de faire ces chroniques avec vous. Merci beaucoup.
2: Absolument. Pareillement, ça fait un plaisir, Valérie.

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3: Bon mercredi, ici Louis-Philippe Arnoirel. Hier, la chef libérale Charles Milliard et la caquiste Christine Fréchette ont tous deux demandé aux fédéralistes de se rallier à leurs partis respectifs. Au sixième jour de la campagne électorale, Mme Fréchette s'est adressée aux libéraux déçus de leur chef pour bloquer l'élection du Parti québécois aux ambitions souverainistes. Le chef libéral a tourné en dérision le fait que la chef caquiste courtise les électeurs des deux formations politiques. Ces commentaires interviennent alors qu'un nouveau sondage léger paru hier matin dans les médias de Québécois place la CAQ au deuxième rang des intentions de vote, juste derrière le PQ avec 5 points d'écart. Le PLQ arrive au troisième rang. Les négociateurs américains ont adopté une attitude qui aurait contraint les industries canadiennes à devoir soit devenir des filiales de compagnies américaines, soit être démantelées. C'est ce qu'a affirmé le premier ministre du Canada, Mark Carney, hier, alors qu'il revenait sur l'échec des négociations visant à conclure un nouvel accord commercial. M. Carney a discuté avec les syndicats canadiens majeurs qui s'entendent pour dire que la décision de quitter la table de négociation était la bonne. Toutefois, les syndicats s'inquiètent pour les impacts que subiront les travailleurs touchés par les droits de douane. Ils demandent au gouvernement de réfléchir à des plans pour améliorer l'assurance emploi et les mesures de soutien pour les travailleurs des industries concernées. Et pour terminer, toujours en économie, la Banque du Canada doit prendre ce matin sa 6e décision de l'année concernant les taux d'intérêt. La plupart des économistes et des marchés financiers s'attendent à ce que la Banque centrale conserve ses taux inchangés. La Banque du Canada maintient son taux directeur à 2,25 % depuis la fin de l'année dernière, alors que l'économie fait face à l'incertitude. L'inflation a atteint 3 % en juillet, mais l'indice des prix à la consommation s'est montré volatile depuis le début du conflit au Moyen-Orient. C'est ce qui complète vos actualités Arsenal Média. Passez une bonne journée sur nos ondes.
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5: À la météo, c'est de la pluie au programme aujourd'hui, averse avec risque d'orage également, maximum de 22, ressenti de 27 avec le facteur humidex. Ce soir et la nuit prochaine, c'est nuageux, 40 % de risque d'averse avec un minimum à 15 demain. Nuageux également avec 40 % de risque d'averse, toujours maximum à 21, ressenti de 25. On est à 19 déjà actuellement.

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1: Des suggestions encore une fois pour vous de choses à faire dans la région. D'abord du côté de Rouyn-Noranda, Étienne Jacques présente Les mots qui suivent, une lecture théâtrale construite à partir de témoignages de parents de la région qui ont accompagné leurs enfants à travers des situations d'intimidation. Je trouve ça tellement touchant. Ça se passe ce soir 18h30 au parc botanique à Fleur d'Eau sur l'avenue principale. On apporte sa chaise et tout, et si jamais la météo ne le permet pas parce qu'il y a de la pluie au programme aujourd'hui. Aujourd'hui, l'activité va être déplacée à la bibliothèque municipale. Pardon. Puis demain, à Rouyn-Noranda, on embarque officiellement en mode FME, donc 24e édition du Festival de musique émergente. Ça commence demain. Ça se poursuit jusqu'à dimanche. On parle de plus de 80 spectacles sur une quinzaine de scènes. Il y a des 5 à 7, des spectacles cachés, plusieurs activités gratuites, notamment, on va y retrouver Corias, Lou Adrian Cassidy, Philippe B, et plusieurs autres. Alors, je vous invite à aller consulter le site web du FME pour en savoir plus. Et puis, on termine en Abitibi-Ouest parce que samedi, Nord Métal présente la 5e édition de Loisirs en fête. Donc, l'idée, c'est vraiment une grosse fête de village pour toutes les générations. Et ça, j'adore ça. Il y aura des activités évidemment familiales, jeux gonflables pendant la journée, des camions de rue, plusieurs artistes de la région, dont Alexandre Caron, qui vont notamment offrir un spectacle à l'extérieur. Et en soirée, on passe au spectacle avec les frères Greffard, originaire de Rapide Danseur, puis la tête d'affiche cette année, ça va être le groupe Classe Moyenne, qu'on adore aussi. Donc, le spectacle du soir commence à 19h30 à la salle des loisirs de Nord Métal. Je vous souhaite de belles sorties.

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1: À la question extrême ce matin, dans le but de remporter 50$ chez Matelas de rêve, voici ce à quoi vous devez répondre. Ça peut sembler étrange, mais il y a 10% des gens qui font ça dans leur cuisine. En fait, je vais vous donner un indice. Ils utilisent ça pour autre chose que sa fonction initiale. On va dire ça comme ça. 1-800-892-2462 pour me répondre par texto. Aussi toujours possible de répondre sur la page Facebook de Viva. Bonne chance!

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1: Elle est toujours très occupée, mais j'ai comme l'impression que là, c'est à un autre niveau parce que il y a du changement du côté de la Savonnerie Bombay. On en parle avec Patricia Pinto qui est là. Salut Patricia!
2: Bon matin! Et oui, ça pourrait être du « et si des si » ce matin.
1: Parce que là, demain, réouverture, nouvelle adresse. Explique-nous tout ça parce qu'il y a des gros changements là, pour la Savonnerie.
2: Ah oui, on en a brassé des bulles puis on en a brassé de la mousse pour arriver à ça. Donc, on débarque au centre-ville, 91 avenue principale. Plusieurs personnes l'avaient trouvé à suivre les indices de la licorne cet été. On s'est bien amusé sur les réseaux. Par contre, le twist, c'est que dans les prochaines semaines, l'adresse 93, le local d'à côté, va s'ajouter. Mais demain, c'est l'événement Le Grand Bain. Donc, on réouvre la boutique version barista, version expérience sensorielle. Donc, on pousse encore plus loin le concept Bombay. Et pour remercier les gens d'avoir fait le bout de chemin jusque sur la Murdoch pour les 6 dernières années, on accueille les 200 premiers clients avec des cadeaux. Et ces cadeaux-là, c'est des produits échantillons de nouveautés qui s'en viennent. C'est du brand new, il n'y a rien de sorti encore. Ça va sortir en novembre, donc ils ont vraiment une primeur. On va faire une personne gagnante dans tous les achats de la journée d'une carte cadeau de 250 $. Puis comme j'aime ça rajouter encore et encore à ma clientèle, tu sais, on va faire des sacs dorés. Donc, c'est comme le golden ticket qu'on voit là dans certains concepts. Okay. Et là, ça va être à tous les 20 clients, il va avoir un sac doré d'une valeur de 50 $ qui va être remis. Ah. Donc, dans la journée, on devrait donner pratiquement 3 000 $ de produits.
1: Wow! Alors ça, c'est un esprit à la fête, évidemment, pour la réouverture. Est-ce que tu as l'impression que ça va renouveler la clientèle, attirer de nouvelles personnes? Comment tu vois ça, le changement de local comme ça?
2: Ben, je crois que notre clientèle, oui, on va avoir de la nouvelle clientèle, mais notre clientèle qui nous suit depuis maintenant 20 ans, ben là, ça va être un peu comme... Ils n'auront pas besoin de faire la petite route de plus et ça va être plus facile de venir... Excusez, débaucher à la Savonnerie Bombay. Je sais que je suis un peu comme le magasin du vice où ce qu'on vient se faire du bien et que rentrer chez nous, ben on sait qu'on sort rarement les mains vides parce que voilà, c'est ça.
1: Ah ben ça va être vraiment plus facile donc pour les gens d'aller faire un tour chez vous. Je les invite d'ailleurs à vous suivre sur les réseaux sociaux. C'est toujours très divertissant et on rappelle que demain il y a réouverture donc au centre-ville. Ça commence à quelle heure, Patricia?
2: À 10 h, peut-être avec quelques minutes de retard parce que l'équipe de la Chambre de commerce va être présente parce qu'on fait ça tapis rouge, ruban, kit. Et bon, il y a d'autres surprises aussi que j'ai préparées avec l'équipe. Là. On vous sort même les filles de la cuisine pour que vous puissiez les rencontrer. Elles ont leur nouvel uniforme aussi parce qu'on vous amène dans un monde de restauration de bulles parce que c'est de là que je viens.
1: Super, l'invitation est lancée. Je vous souhaite une super belle journée à la hauteur de tous vos efforts. Merci beaucoup, Patricia.

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3: À la météo, c'est de la pluie au programme aujourd'hui, averse avec risque d'orage également, maximum de 22, ressenti de 27 avec le facteur humidex. Ce soir et la nuit prochaine, c'est nuageux, 40% de risque d'averse.

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soirée. Très contente de s'installer avec vous autres. C'est un privilège pour moi de passer mes journées en votre compagnie. Et c'est vraiment le fun parce que quand arrive un nouveau mois comme ça, une nouvelle saison à nos portes, et bien là, c'est la rentrée, c'est les nouvelles tendances. C'est également une petite vague de magasinage qui est le fun à faire. Hein? Puis étant donné qu'on veut pas trop non plus trop en acheter, le portefeuille aussi peut en souffrir. On va essayer de faire les bons choix. Alors, je vais vous donner aujourd'hui les vestes tendances de la prochaine saison pour l'hiver également. Alors, il y en a quatre, entre autres, qui retiennent l'attention sur les podiums. On aura l'occasion de s'en jaser pour faire justement des bons choix, pour joindre l'utile à l'agréable, être tendance, être confortable aussi. Et ces quatre styles complètement différents. Alors, c'est le fun, on va pouvoir choisir. Alors, tout dépend de ce que vous aimez. Et là-dessus, eh bien, je dois vous dire aussi que c'est la journée mondiale de la barbe. Alors, messieurs, la belle barbe de 3 jours, c'est très, très in aujourd'hui. Et peut-être un peu plus long aussi, on aura l'occasion de s'en reparler. Lui, il est le fun quand même avec sa petite barbe. Pas tannant à regarder pantoute. Voici Alex Warren et Fever Dream à Viva.

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0: garçon.
1: Notre célèbre Canadien de week-end s'invite dans un instant, lui qui est en pleine tournée mondiale, qui tire à sa fin. Par contre, il reste à peu près 3 mois à cette tournée-là qui a généré plusieurs millions de dollars selon les chiffres fournis par Billboard. The After Hours Till Dawn Tour a généré quelque 910,1 millions de dollars de recettes. On parle de 7,1 millions de billets écoulés dans le monde. On parle même de la 4e tournée la plus lucrative de tous les temps, juste en arrière de Taylor Swift, Coldplay et Elton John. Et comme je vous dis, il reste encore quelques mois à cette tournée, alors peut-être qu'il va continuer de gravir les échelons. Et il nous a fait une belle surprise musicale au cours des dernières heures de week-end. Il nous propose un remix de son titre Out of Time, qui est sorti en 2022, avec une chanteuse japonaise qui a connu vraiment beaucoup de succès dans les années 80, Tomoko Aran. Alors, c'est à découvrir dès maintenant pour The Weeknd, qui s'invite avec son hit Take My Breath, parce qu'ici, c'est Viva la musique. Bon mercredi!

Pour tout oublier, Marc Dupré avec Domino dans Viva l'Avant Midi. Marc Dupré qu'on voit souvent justement avec une barbe, hein? Elle est pas très très longue, le style toujours, je me suis pas encore rasée, mais elle est contrôlée, donc c'est in quand même et c'est très cute, on doit se le dire, en cette journée mondiale de la barbe. Et est-ce que vous aimez ça, vous autres, les filles, une barbe, hein? On en reparle dans un petit instant. Pour tout de suite, voici Cyndi Lauper à Viva.

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0: journée mondiale de la barbe aujourd'hui en ce 2 septembre et la question perdure. Est-ce que les femmes aiment ou n'aiment pas les barbes? Alors je vous dirais que on trouve que c'est quand même un bon signe de virilité. Selon mes recherches, là, on n'haït pas ça pantoute, puis personnellement, moi j'aime bien ça. Mais j'aime la barbe pas trop longue, mais ça c'est mon choix personnel et j'ai fait des recherches et je suis tombée sur le site de la maison Lutetia, qui est une maison là, d'experts barbiers et visagistes très tendance du côté de Paris. Et on dit que les femmes préfèrent les barbes associées à une moustache. Mais attention, il faut que ce soit contrôlé tout ça. Il faut que ce soit entretenu. Et sur la deuxième place du podium, les femmes interrogées aiment une barbe style de 3 jours. On trouve ça très sexy parce que la barbe de 3 jours, c'est le mélange entre le symbole de virilité et une apparence élégante et soignée. Alors, c'est un style 2 en 1, je vous dirais. Mais il faut que ce soit justement contrôlé, entretenu. Faut raser les rebords. Il faut que ce soit quand même stylé, OK? Et quand je dis barbe de 3 jours, juste pour vous donner une idée, les gars, c'est grosseur du poil, longueur de poil de 5 mm. À venir dans un instant, Louis Fancy. Je vous vois avec vos règles à soir, là. Restez là, merci de choisir Viva.
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Merci de Céline Dion dans Viva l'avant-midi. Alors, une pièce qui va certainement faire partie de son nouveau spectacle qui commence dans quelques jours à peine du côté de Paris. D'ailleurs, Céline Dion est arrivée il y a quelques jours pour les répétitions avec ses fils jumeaux, Nelson et Eddie. Et aussi, eh bien, elle continue de faire des apparitions pour parler aux journalistes, parler à ses fans. Et habituellement, Céline Dion est toujours très proximité, beaucoup d'accolades, serrage de main. Et là, système immunitaire un petit peu plus faible oblige pour Céline Dion. Elle garde quand même une distance, mais prend toujours le temps de parler aux fans. Elle s'est présentée là récemment avec bottes hautes et Bermuda. Et là, on regarde beaucoup sur du côté du magazine Marie-Claire. On nous parle entre autres de son style minimaliste au niveau de ses cheveux, c'est-à-dire un chignon assez serré pris vers le bas, tout près de la nuque. Alors là, ben, on dit on adopte ça et on adore parce que c'est pas trop dur à faire et c'est très très pratique comme coiffure. Alors Céline Dion qui inspire les looks et on a bien hâte également là d'avoir les premiers spectacles de notre star québécoise. Voici les deux frères et notre petit refrain dans Viva l'avant-midi. Je vous souhaite un bon milieu de semaine.

Dans un instant, les vestes dans lesquelles on doit investir pour la tendance automne et hiver à venir. On en reparle dans un instant, mais pour tout de suite, voici Pharrell Williams, Calvin Harris et Katy Perry sur Feels à Viva.

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0: une nouvelle saison à nos portes. On peut investir dans une nouvelle veste. Toujours agréable de faire un peu de magasinage. Puis on va essayer de matcher ça avec une tendance hein, pour investir dans quelque chose qui va quand même durer pour l'automne et l'hiver à venir. Là, on parle des tendances qui dominent actuellement les podiums. Le magazine Elle nous en jase. On a remarqué le bomber. Alors, c'est vraiment la veste tendance de l'automne. Alors, le bomber, c'est un peu un intemporel de toute façon à avoir dans sa garde-robe. Toujours le fun de le porter. Un petit peu plus sport, mais on peut avoir un look un peu plus chic. J'en ai vu passer un kaki. Alors, c'est toujours une veste qui est efficace, assez large. Donc, on peut mettre des tricots en dessous sans que ça nous dérange. Et c'est court aussi. C'est toujours le fun. Tout comme le blouson aviateur en cuir. C'est un petit peu plus serré là, au niveau des bras. Mais c'est très, très, très tendance pour la prochaine saison. On a vu la veste de sport aussi. Alors, c'est des styles confortables. J'adore ça. Si vous voulez un petit peu plus chic, la veste en tweed. Très, très, très tendance. Alors, carottée, en lainage, avec un beau col. Vous allez être in également pour la prochaine saison. TD Swims à venir. À Viva, restez là.
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entendez leur hit Gin à l'eau salée dans Viva l'avant midi. 10 nouveautés musicales, c'est ce qu'on aura sur le nouvel album de Salvarve qui s'en vient dans les prochains jours. Alors, la sortie est prévue en version numérique le 9 septembre. Je vous le rappelle, en version physique, ce sera 2 jours plus tard. Et il y a un lancement web qui est aussi prévu. Moi, j'aime tout de ça. Alors, on va pouvoir assister et être aux premières loges. Alors, préparez les nachos, préparez les apéros, appelez les chums de filles. On part ça, le lancement web de Salvarve. On va être là le 9 septembre prochain. Alors, ça sera surveillé, bien sûr. À surveiller également Viva, la musique de Noah Kahan. Ça va tellement être bon. Et Olivia Dean s'invite pour tout de suite avec Man I Need à Viva.

0: 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Jennifer Page à venir et Rosie, Bruno Mars, tout ça à Viva. Restez là.
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les prochaines secondes, c'est Stromae qui s'invite. Et quelle belle nouvelle, on a appris, hein, semble-t-il, que Stromae participe au nouvel album de Céline Dion qui est en préparation, là, qui s'en vient en 2027. Et encore plus, ça a l'air que ce serait probablement la prochaine chanson là, qui sortirait, le prochain extrait qui annonce cet album-là. Est-ce que Stromae va monter sur scène dans l'occasion avec Céline? Moi, j'ai hâte de voir si elle va avoir des invités surprises aussi à son show qui démarre à Paris. Alors, tout est possible, hein? Ça part dans les prochains jours, d'ailleurs. Céline qui continue les répétitions. Elle continue les apparitions également, toujours très généreuse auprès des fans. Prend toujours le temps de s'arrêter, de prendre le temps de prendre des photos avec une distance, bien sûr, parce qu'elle veut garder la santé, et on la comprend parce qu'elle est un petit peu fragile. Et elle dit justement aux journalistes, j'ai vu passer ça sur ses réseaux sociaux à un moment donné, une vidéo qui a été faite il y a quelques heures à peine, qu'elle et son équipe allaient essayer de trouver des solutions pour les autographes, pour qu'il y ait plus de proximité, parce qu'elle est tellement habituée de faire des câlins, mais là, c'est pas possible pour le moment. Et tout le monde comprend très bien ça. Bravo, Céline, de se respecter, là, c'est ce qui compte le plus. Alors, Stromae s'invite pas, mais Coldplay sur Ma meilleure ennemie maintenant, Viva.

a-tu assez pleuré là-dessus, hein, quand on avait une peine d'amour? La poignante Always de Bon Jovi dans Viva l'avant-midi. Ici, on vit des émotions, hein, c'est ça qui se passe. Et c'est ça qui fait que Viva, c'est vrai. Merci beaucoup de nous choisir. Diane Simard en place avec vous autres en compagnie de Sean Paul et Simple Plan maintenant. 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

L'avant-midi, et ça, c'est une chanson qui donne vraiment là, l'idée de ce que vous pouvez entendre pendant l'heure du dîner pour le lunch 80-90-2000 avec juste des bons classiques. Et ça sera servi par Berlin. Et une chanson qu'on retrouve sur la bande sonore du tout premier Top Gun. Ça a tellement pogné le loop de cette chanson-là qui repassait avec un...

0: La suite de Top Gun a été un franc succès. Le troisième Top Gun est confirmé aussi. Ça s'en vient. Mais je pense que peut-être Tom Cruise va tourner Jour de tonnerre 2 avant. Parce que la suite, il l'a confirmé sur ses réseaux sociaux il y a quelques jours à peine. Et on a confirmé également que ce sera Anne Hathaway qui va tenir le rôle principal dans le temps. À l'époque, quand ça a sorti le tout premier Jour de tonnerre, c'était Nicole Kidman. Ben oui! Alors, ce sera surveillé en juin 2028. À venir, Take My Breath Away. À Viva, restez là.
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Son hit Baseball dans Viva l'avant midi, c'est une des premières chansons qui a été tournée à la radio, qui a été extrêmement populaire pour Sarah Dufour. Et là, ben, vous connaissez le reste, hein? Elle continue toujours de monter. Et avec raison, et

c'est le 18 septembre, c'est la journée de sa fête, donc elle se fait vraiment, mais vraiment plaisir. Et aussi, elle nous fait plaisir par ricochet parce qu'elle a annoncé là, dans son live qu'elle a fait en fin de semaine que tous les albums là, qui étaient précommandés avant le 11 septembre allaient être autographiés. Alors, si vous voulez précommander l'album, puis elle dit que ça donne vraiment un bon coup de pouce pour un artiste, ça, c'est certain. Donc, faites votre précommande avant le 11 septembre pour avoir quelque chose de plus et de personnel signé Sarah Dufour. Et aussi, elle nous a dit que la version vinyle allait probablement arriver en décembre, juste à temps pour le temps des fêtes. Enrique Iglesias s'invite maintenant à Viva.

0: toujours entendre cette chanson-là. C'en est une qui vient toujours me chercher. D'abord, j'adore la voix de Cindy Daniel et ça a beau faire 20 ans qu'elle est sortie. Là, j'aime ça, sous une pluie d'étoiles à Viva. Et justement, quand est-ce qu'on va pouvoir voir ça, une belle pluie d'étoiles? Alors évidemment, quand le ciel est dégagé. Mais là, on vient de passer la période des Perséides pour ce qui est des étoiles filantes. Ça, là, le sommet des Perséides, ça se passe au mois d'août. Et là, c'est derrière nous. Alors là, c'est quand la prochaine pluie d'étoiles filantes visible au Québec? J'ai fait des petites recherches, là. On parle des Orionides. Orionides. Alors, c'est dans la nuit du 21 au 22 octobre prochain. On parle de 10 à 20 météores par heure. Quand même bien. On a une pluie d'étoiles filantes peut-être de prévue dans la nuit du 16 au 17 novembre. On parle d'activité modeste. Alors, c'est peut-être pas la meilleure période, mais attention en décembre. Les Géminides. Dans la nuit du 13 au 14 décembre, c'est l'une des plus spectaculaires, semble-t-il. On peut voir jusqu'à 150 météores par heure. Hey, ça, c'est payant. À venir dans un instant, Matt Lang, à Viva. Restez là.
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on décide d'embarquer dans Viva, eh ben vous vous laissez porter. On se rend comme ça jusqu'à votre retour. On s'occupe même de bien lancer vos soirées. Alors, tout au long de la journée, ça se passe à Viva, même dès le matin, tout de suite avec On part ça de même à 6 heures. Et c'est toujours un privilège de passer mes journées avec vous autres. J'en reviens pas à chaque fois. L'avant-midi, on va se retrouver également pour Viva l'après-midi, tout de suite après le lunch 80-90-2000. Alors, je vous invite à ne pas manquer les bons classiques. Jerry qui vous attend, toujours avec son excellent montage là pour bien vous accompagner pendant votre heure du dîner. Alors là-dessus, Diane Simard vous souhaite bon appétit et on se dit à tantôt.

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2: C'est le fun, on dîne en toute complicité. Je m'appelle Jay. Mon vrai nom, c'est Jerry Castonguay. Ma mère voulait m'appeler Jérôme. Mon père voulait m'appeler Jerry comme Jerry Boulet. Je pense qu'il y en a un des deux qui a gagné plus que l'autre à ce niveau-là. Bon, assez parlé de moi. Moi, je veux parler de vous, OK? Vous êtes en train de travailler entre le chiffre d'avant-midi, d'après-midi. Peut-être que vous aimez votre boss. Peut-être que vous ne l'aimez pas. Une chose est sûre, c'est que son temps est compté. Quoi? Comment ça se fait? Voyons, c'est donc bien inquiétant. Bien, certain que c'est inquiétant. Particulièrement si vous appréciez pas l'intelligence artificielle, vous aimerez pas la nouvelle dont je vais vous parler. Mais vous allez trouver ça intéressant, c'est sûr. Tout comme notre musique des années 80, 90, 2000. On va revivre l'époque des discothèques avec Hathaway. Mais pour tout de suite, groove is in the heart. Parce que ça sent encore la crème solaire. Oui, l'été n'est pas terminé. Voici D-Light, groove is in the heart.

Bon mercredi midi dans le lunch 80-90-2000. Coup d'éclat pour Céline Dion qui est à Paris en ce moment. Je vous explique ça dans les nouvelles du showbiz après Daniel Bélanger en 92. La folie en 4 à vivre.

0: Céline Dion qui a fait plaisir à ses fans, je vous explique ça dans un moment, mais avant, je vous parle de Netflix qui va lancer cet automne une série documentaire qui sera très regardée, j'en suis convaincu. 3 épisodes intitulés « The One About Matthew Perry » qui sera dédié à la vie du célèbre acteur de Friends décédé tragiquement il y a 3 ans d'une surdose ou d'une contre-indication médicamenteuse. Ce documentaire-là sera réalisé par Mary Robertson. Le documentaire s'appuie sur des témoignages des proches des amis de Perry, puis ça va révéler son essence, un homme généreux, drôle, vulnérable, puis aussi ses luttes personnelles, lui qui a eu des problèmes de consommation également. Ça va être le 27 octobre que ça sort. Sinon, il y a Céline Dion qui a fait une surprise à ses fans, et ça, ben c'est cool, hein, s'il vous plaît, ça s'est passé hier. Devant son chic hôtel à Paris, la chanteuse a interprété son grand succès « Pour que tu m'aimes encore », chantant en chœur avec les admirateurs présents dans la rue. Évidemment, ça a ravi les fans et ça s'est ramassé sur les réseaux sociaux. Céline Dion, hein? Une vedette en or, littéralement. Le lunch 80-90-2000 se poursuit avec le hit du lunch qui va nous ramener juste avant le bug de l'an 2000 au retour à Viva.
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12: Le hit du bureau, c'est toujours aux alentours de midi 20, midi et quart, que vous pouvez demander une chanson qui va faire plaisir à votre gang du bureau. Salut à Sophie qui n'a pas signé d'où elle vient travailler, mais je salue des gens qui n'ont pas demandé de chanson, mais qu'on salue. Construction Le Haut et Bergeron dans les Appalaches. Je vous envoie ce souvenir de 1998. C'est Sweetbox, Everything's Gonna Be Alright, à Viva.

0: sais, quand on dit l'intelligence artificielle va te voler nos jobs,
1: je suis pas sûr que c'est si vrai. En fait, il y a des gens qui doivent être stressés ces temps-ci. C'est les gens dans le statut du middle management, c'est-à-dire des gens qui gèrent une équipe, mais qui ont aussi des patrons en haut d'eux, parce que là, ça se voit de plus en plus. Il y a certaines entreprises au Québec, là, qui ont plus de gestionnaire humain pour décider des horaires, des pauses, puis de votre rendement, OK? C'est des systèmes automatisés qui s'en chargent. On voit ça de plus en plus, semble-t-il. C'est un algorithme qui décide à quelle heure tu vas pouvoir prendre ta pause dîner. Puis ça arrive là qu'il y a des employés de ces gestionnaires algorithmiques qui se font envoyer en pause dîner à 15h. Hey, tu dois-tu avoir faim? Mais tu sais, ils font des calculs, puis ils s'imaginent que c'est ça. Puis oublie le côté humain là-dedans. Ben, j'espère bien, c'est des machines. Et là, ça va encore plus loin. Même si on dit, ah, ça fait plus d'efficacité, moins de décisions arbitraires, meilleure productivité, t'as peu, là. Chez Burger King, ils ont un assistant vocal qui s'appelle Patty. Boulette, mettons en français. Puis Boulette, elle surveille certaines tâches, puis elle peut donner des conseils et des consignes aux employés en temps réel. Quand tu te fais gérer par une boulette, là, eh, hey, boy, c'est-tu vraiment là qu'on s'en va? Ici, c'est des humains qui vous parlent et qui choisissent la musique. Soyez rassurés. Don Omar, Danza Kuduro avec Lucenzo ce midi dans le Lunch 80-90-2000 au retour.
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Êtes-vous prêt pour l'autre moitié de la semaine? Parce que Diane va vous faire une playlist qui va vous aider à passer au travers de ce mercredi. On a Keith Urban et ça va être super bon avec Night Falls. Alex Warren aussi. Je m'appelle Jerry Castonguay. On va se retrouver demain pour le lunch du jeudi. À Viva! Salut!

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aléatoire? Est-ce que vous avez des numéros chanceux qui, selon vous, là, vont payer à un moment donné? Eh bien là, il y a une équipe qui a vraiment là épluché les statistiques des 12 dernières années de la loto pour sortir les chiffres les plus chanceux. Et bien sûr que je vais vous les donner cet après-midi. Je vais vous les révéler parce qu'ici, là, on est toujours en mode solution à vivant. On a une date de sortie aussi pour le nouvel album de Miley Cyrus. On a des nouvelles des vacances de Michael Bublé. Qu'est-ce qu'il a fait? Comment ça s'est passé? Puis un beau message qui accompagne tout ça, à part de ça, qui va vous parler. Ça, c'est sûr. Nouveau projet également pour Marimé. On y reviendra. Il y a toute une histoire autour d'Alanis Morissette également. Là, je peux vous dire qu'elle est dans une saga en ce moment. Je vais vous conter ça tantôt. De l'excellente musique à travers tout ça, c'est certain. À commencer par Alex Warren et Fever Dream. Diane Simard est très heureuse de s'inviter avec vous autres jusqu'à l'arrivée de Viva, la Casa Bon.

Morissette s'invite dans les prochaines secondes à Vivant et elle est prise dans toute une histoire. Je vous raconte ça. C'est qu'hier, elle a déposé une plainte fédérale contre son ex-manager de tournée. Elle invoque trois fondements juridiques: extorsion civile, fraude et fausse déclaration par négligence. Je vous fais la petite histoire que le Billboard nous a racontée. C'est que Karen Urinov, qui a été engagée par Alanis Morissette en 2025 pour gérer sa tournée estivale, s'est fait arrêter à l'aéroport britannique en juillet 2025 pour avoir transporté un sac qui contenait des drogues, dont de la marijuana, entre autres. Donc là, Karen Urinov aurait envoyé à Alanis Morissette une série de lettres de plus en plus extorqueuses, dit-on dans la plainte. En fait, elle lui a dit qu'elle allait informer les autorités britanniques que les stupéfiants appartenaient à Alanis Morissette, à moins qu'elle lui accorde un contrat de directrice de tournée à temps plein d'une durée de 15 ans avec une rémunération colossale. Alors là, dans la plainte, on dit qu'Alanis Morissette n'acceptera ni de travailler avec un maître chanteur incompétent pendant les 15 prochaines années, ni de lui verser une rançon sous la contrainte. Elle n'a d'autre choix que d'intenter une action en justice. Alors c'est à suivre, cette histoire-là. La voici avec Head Over Feet à Viva. 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

Notre prochaine invitée, elle continue son ascension, son étoile brille dans la musique country, c'est certain, avec son succès Chasing Texas. Ça fait 20 semaines qu'elle est en tête du Billboard. Et là, Be Her, c'est un titre tellement réussi également pour Ella Langley qu'on s'offre maintenant.

0: pourra mettre la main là-dessus. C'est vraiment une belle surprise. Et Miley Cyrus a écrit sur ses réseaux « La musique nous saisit, on la ressent, on la chante, parfois on danse dessus, on la laisse s'exprimer et on continue son chemin. Elle est puissante, vulnérable, douce et forte, le cœur plein, le cœur brisé, toutes les nuances de la vie entre les deux. Voilà ce que ce titre signifie pour moi. Merci d'avoir contribué à la réalisation de mes rêves les plus fous. J'espère sincèrement que vous aimerez cet album. » Alors, c'est ce qu'elle nous a mentionné sur ses réseaux. Elle a annoncé du même coup également deux dates de spectacle du côté de Los Angeles, les 16 et 18 octobre prochains. On espère qu'une tournée va suivre pour celle qui est maintenant juste écrit Miley, d'ailleurs, sur ses réseaux. Alors, surveillez la sortie de son nouvel album le 18 septembre prochain. Elle s'invite avec son succès Flowers dans un petit instant. 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

Charlotte Cardin est un peu trop dans Viva l'après-midi. Les dernières nouvelles qu'on a de Charlotte, c'est que malheureusement, elle était au repos forcé. Elle nous a annoncé ça il y a à peine 2-3 semaines. Elle devait annuler le reste de sa tournée européenne parce qu'elle a un problème aux cordes vocales qui tardait à se régler. Alors là, j'imagine qu'elle est encore au repos. C'est le genre de choses qui peut être quand même assez long. On peut dire quand même qu'elle survivra à tout ça. C'est pour faire un lien avec ma prochaine chanson. Survivor des Destiny's Child. Voici ce que je vous offre. Et d'ailleurs, la leader de la formation, Beyoncé, va fêter sa fête cette semaine. Après-demain, elle va entamer sa 45e année, 4 septembre. Alors, on lui souhaite bon anniversaire à l'avance à Beyoncé. Mais chose certaine, avec son mari Jay-Z, ses enfants, il sera très bien entouré. Je vous souhaite un bon milieu de semaine.

0: que j'aime beaucoup, Mumford & Sons, avec Chris Stapleton. Ça donne une collaboration extraordinaire sur Here, une pièce qu'on retrouve sur leur plus récent album qui est sorti un petit peu plus tôt cette année. Et là, leur nouvel extrait est juste trop bon. C'est à venir dans un petit moment. On aura également le hit qui pop. Alors ça, c'est une chanson qu'on positionne pour vous redonner du pep dans votre après-midi. Et ce sera drôlement réussi avec une artiste qui est venue nous visiter cet été, le 15 juillet dernier, pour le FEC. Alors oui, pour la 58e édition, je vous parle de Kesha qui sera là avec son titre TikTok. À Viva dans un moment. Restez là.
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3: Bonjour, ici Caroline Beauregard. La suspension temporaire de la taxe d'assises fédérale sur l'essence sera prolongée. Le ministre fédéral des Finances, François-Philippe Champagne, en a fait l'annonce lors d'une conférence de presse à Ottawa en début d'après-midi. Le fédéral avait suspendu la taxe d'assises de 10 cents le litre sur l'essence en avril lorsque la guerre en Iran avait provoqué une flambée des prix mondiaux du carburant. Les policiers de la Sûreté du Québec ont procédé à l'arrestation de deux individus, dont un soupçonné de faire le trafic de stupéfiants dans la communauté de Waskaganish. L'intervention s'est déroulée le 30 août dernier vers 13h sur la route 109 Nord dans le secteur d'Amos. La SQ a intercepté le véhicule de l'individu en question. Les policiers ont saisi près de 1500 comprimés de méthamphétamine lors de la fouille du véhicule. C'était vos actualités. 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

switch avec Marie-Mé dans Viva l'après-midi. Marie-Mé qui a des projets plein la tête. Vous savez qu'elle est en train là, de travailler sur un nouvel album à saveur un petit peu pop country. Alors, on a bien hâte de voir ce que ça peut donner. Aussi, elle a confirmé il y a quelques jours le retour de la 7e saison de Big Brother Célébrité. Et aussi, elle est très investie avec Le Camp et elle a annoncé que les bijoux de l'espoir seront dévoilés le 14 septembre prochain. Une toute nouvelle collection des bijoux de l'espoir en collaboration avec Le Camp et Mia Bijoux aussi. Et elle a mentionné sur ses réseaux que cette année, on célèbre une 13e édition de cette magnifique collaboration parce que chaque bijou que vous achetez, il y a 20 $ qui est remis à Le Camp pour soutenir les enfants atteints de cancer et leur famille. Et d'ailleurs, elle a annoncé un balado. Elle prend la parole avec les familles de Le Camp dans L'Accolade. C'est un nouveau balado de Le Camp. Puis c'est 4 épisodes d'une grande authenticité où Marie-Mé et ses invités vraiment parlent sans tabou là, de différents sujets liés au cancer pédiatrique. Alors, c'est à découvrir dès maintenant sur toutes les plateformes. Bryan Adams s'invite maintenant. Je vous souhaite un excellent milieu de semaine à Viva.

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0: vedette francophone de l'été. Hein. Ça nous a accompagnés pendant nos vacances. Là, Bleu Jeans Bleu avec Scotch and Posh. Et d'ailleurs, ça a été numéro 1 pendant plusieurs semaines. La chanson la plus jouée dans les radios un peu partout au Québec. Et honnêtement, on prend ça avec une légèreté. Là, moi, j'adore les chansons de Bleu Jeans Bleu. Déjà, je me sens avec un air de vacances à chaque fois. C'est léger, sans prétention. On se casse pas la tête. On fait juste profiter de la vie. J'aime ça de même. D'ailleurs, eux autres aussi profitent de la vie là, sur leur réseau. J'ai vu qu'ils étaient arrivés à Baie-Comeau. Ils ont dit journée de route parfaite, soupette parfaite. On sera donc tip-top petit guidou pour commencer notre brochette de show nord-côtier. Ça part aujourd'hui, donc Baie-Comeau, Havre-Saint-Pierre, Sept-Îles, les Escoumins. C'est comme ça que se passe le début de septembre pour Bleu Jeans Bleu. Et poursuivent hein, leur tournée d'ailleurs encore pendant plusieurs semaines. N'hésitez pas, bleujeansbleu.com pour les suivre et ne pas les manquer. À venir dans quelques instants, le hit de Taylor Swift directement sortie d'Histoire de jouets 5, A New Hit, A New You à Viva.
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l'après-midi, Michael Bublé qui nous a partagé quelques photos de ses vacances avec sa famille. Et c'est vraiment touchant le mot qu'il a écrit sur ses réseaux sociaux. Puis ça me fait réfléchir aussi, là, parce qu'on est tous un peu dans le même bateau. En fait, il dit qu'il est allé avec

souvenirs que j'aimerais pouvoir congeler dans le temps. Il dit, les enfants grandissent beaucoup trop vite. Profitez de chaque jour où nous pouvons tous être ensemble, nous amuser et créer des souvenirs. C'est ce qui compte vraiment. Ah, oh, j'ai trouvé ça tellement touchant parce que c'est vrai qu'il faut se ramener, il faut se rappeler. Même les vacances hein, qu'on a vécues au cours de l'été, ça passe toujours trop vite, ça c'est certain. Des fois, ça vient un peu intense avec les enfants, mais à quelque part, il faut se ramener puis se dire « ouais ». C'est le fun, ce genre de chaos-là, parce qu'à un moment donné, ça n'existera plus. Ça grandit tellement vite. Oh my God. Ricky Martin s'invite dans Vive à l'après-midi. Living la vida loca, maintenant.

0: toujours Diane Simard qui est en place avec vous autres dans Viva l'après-midi jusqu'à l'arrivée de Viva la Casa avec de l'excellente musique encore pour vous autres là, dans la prochaine heure. Faut pas manquer Sarah Dufour, Sam Hunt et également le hit de l'été signé Shakira et Burna Boy, Die Die, la chanson qui au départ est sortie pour la Coupe du Monde de soccer. Et souvent, ben, ça a une durée de vie assez programmée, hein, une chanson qui sort comme ça pour un événement. À un moment donné, quand l'événement est fini, ça descend. Ça s'est terminé le 19 juillet. Et pourtant, le succès de Die Die est loin de s'essouffler. Selon Luminate, Die Die a encore enregistré 36,7 millions d'écoutes au cours de la dernière semaine et 4 000 ventes dans le monde. Alors, c'est pas rien. On est en tête pour une 10e semaine du Billboard Global à l'extérieur des États-Unis, alors qu'il mesure le succès là, des titres hors États-Unis. On domine aussi le Global 200 pour une 7e semaine. Le succès ne s'essouffle pas. La chanson est tellement bonne et ça s'en vient dans un moment vivant.
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14: Bonjour, ici Caroline Beauregard. La suspension temporaire de la taxe d'assises fédérale sur l'essence sera prolongée. Le ministre fédéral des Finances, François-Philippe Champagne, en a fait l'annonce lors d'une conférence de presse à Ottawa en début d'après-midi. Le fédéral avait suspendu la taxe d'assises de 10 cents le litre sur l'essence en avril lorsque la guerre en Iran avait provoqué une flambée des prix mondiaux du carburant. Les policiers de la Sûreté du Québec ont procédé à l'arrestation de deux individus, dont un soupçonné de faire le trafic de stupéfiants dans la communauté de Waskaganish. L'intervention s'est déroulée le 30 août dernier vers 13 heures sur la route 109 Nord dans le secteur d'Amos. La SQ a intercepté le véhicule de l'individu en question. Les policiers ont saisi près de 1500 comprimés de méthamphétamine lors de la fouille du véhicule. C'était vos actualités. 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

prévisions, hein? Si oui, c'est-tu toujours les mêmes numéros que vous jouez? Vous dites, un moment donné, ça va payer, un moment donné, ça va payer. J'ai peut-être un petit tuyau à vous donner. En fait, c'est l'équipe de Casino.org qui a compilé les statistiques des 12 dernières années de la Lotomax. Et ils en sont venus à la conclusion qu'il y a deux numéros vraiment chanceux. En fait, ce sont les numéros les plus souvent tirés. Les numéros 22 et 36. 22 et 36, chacun ont été tirés 159 fois sur 1232 tirages à 7 chiffres. Alors, ce sont vraiment les chiffres chanceux à retenir. Les plus tirés également juste après, le 7, 158 fois, le 19, 155 fois, 38, 155 fois également, le 46 à 154 reprises et le 39 à 153 reprises. Donc, les numéros chanceux, 22, 36, 7, 19, 38, 46 et 39. Je vous souhaite bonne chance. Les Backstreet Boys s'invitent à Viva. Yeah.

Matt Lang s'invite dans les prochaines minutes à Viva et je peux vous dire que le 12 septembre prochain, il va tourner une page parce que ce sera la dernière fois qu'il va faire son spectacle de la tournée, là, All Night Longer. Alors,

0: Félix du spectacle de l'année anglophone. Alors, ça a été très, très, très révélateur pour Matt Lang et tous ses fans et le public. Mais dès cet automne, il va ouvrir officiellement le prochain chapitre avec Hand That Bad, un nouvel album qui sera présenté. Le spectacle de lancement de cet album-là sera présenté à Montréal au MTLUS le 23 octobre et ça affiche déjà complet. Donc, on sent déjà l'engouement autour de ce nouvel album-là. Il nous a déjà offert She Stole My Truck comme premier extrait pour donner le ton à ce disque-là. Et c'est ce qui s'invite dans un petit instant. Viva, manquez pas également James Blunt. Bon milieu de semaine.
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j'aime tout de cette chanson-là et c'est à Viva qu'on vous l'offre parce qu'ici, c'est Viva la musique. Et ce que j'aime également, c'est Patrick Langlois qui s'installe dans les prochaines minutes à Viva pour Viva la Casa avec sa bonne humeur, ses collaborateurs, collaboratrices également. Beaucoup d'ambiance encore pour vous dans le retour aujourd'hui. Diane Simard vous en souhaite un excellent. On se dit à demain. Ciao!

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11: Bonjour, ici Caroline Beauregard. Nous voilà maintenant au 7e jour de la campagne électorale au Québec et les différents partis continuent de faire des annonces. S'il est élu, le Parti libéral compte consacrer 75% du programme québécois d'infrastructure au maintien des actifs jusqu'à ce que 80% d'entre elles soient jugées dans un état satisfaisant ou mieux. De son côté, la coalition Avenir Québec promet de dégraisser l'État en abolissant 2900 postes par un programme de départ volontaire. Et pour sa part, le Parti conservateur veut abolir les barrières interprovinciales au commerce afin de faire du libre-échange canadien une réalité. La ville de Val-d'Or et Eldorado Gold Québec ont annoncé un partenariat de 10 ans pour la salle de spectacle située à la polyvalente Le Carrefour. Le théâtre Télébec devient le théâtre Eldorado Gold. Pour la ville de Val-d'Or, l'arrivée de ce nouveau partenaire permet de poursuivre le développement et le rayonnement de cet important lieu de diffusion culturelle. L'annonce a été faite alors que la saison de spectacle 2026-2027 débute. Celle-ci présente une programmation très diversifiée. La suspension temporaire de la taxe d'assise fédérale sur l'essence sera prolongée. Le ministre fédéral des Finances, François-Philippe Champagne, en a fait l'annonce lors d'une conférence de presse à Ottawa en début d'après-midi. Le fédéral avait suspendu la taxe d'assise de 10 cents le litre sur l'essence en avril, lorsque la guerre en Iran avait provoqué une flambée des prix mondiaux du carburant. Et les employeurs québécois prévoient accorder des augmentations salariales d'environ 3,1% en moyenne en 2027. C'est la conclusion de l'enquête annuelle sur les augmentations salariales de la firme Normandin-Baudry dévoilée mardi. C'était vos actualités. 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
2: Viva la Casa! 16h, j'espère que votre mardi se passe bien. Content de vous accompagner pour les deux prochaines heures. C'est Pat Langlois qui est là et je regarde la liste de musique qu'on a. Je pense qu'on va passer un bel après-midi. Je vous le dis depuis le début de la semaine, hein, on va se créer une nouvelle tradition. Ça va être une nouvelle routine. À chaque début d'émission, je veux absolument que vous preniez votre téléphone, que vous alliez au texto au 1-866-56-RADIO. 1-866-56-72346 pour me partager votre moment fort de votre journée. Je fais la même chose, puis aujourd'hui, j'ai le goût de le dire, et je pense que j'ai besoin de le dire tout haut et fort pour me motiver moi-même. Et c'est peut-être Vanessa Boulet qui était là plus tôt cette semaine, avec qui on a parlé de mise en forme. C'est peut-être elle qui m'a motivé. Mais aujourd'hui, j'ai décidé de reprendre la routine d'entraînement et de partir faire un 5 km. Là, c'est rien 5 km, vous allez dire, oui, je sais. Mais il faut savoir que dans le temps, je courais quand même un peu. J'essayais de courir 2-3 fois semaine. Et 2026 a été comme la pire année pour ça. J'ai eu deux interventions chirurgicales. Je suis rendu à l'âge, tu sais, quand on a une voiture puis qu'il y a 80 000 km, il faut changer les freins, il faut changer l'alternateur. Mais ça a l'air que 45 ans, c'est l'année où on a des petits pépins. Et donc, j'ai comme arrêté de courir. Puis quand on enlève la routine, maudit que c'est tough. Et donc, je le dis tout haut parce que c'est mon intention de recommencer à faire mes 5 km au moins deux fois par semaine. Puis aujourd'hui, ben je suis allé. Fait que c'est un petit peu raqué que je vous dis que c'est mon moment fort de la journée. En espérant que vous aussi, vous avez eu une bonne journée, textez-moi. Je veux vous citer en ligne. Je veux absolument savoir comment ça s'est passé. Je le dis, hein. Enregistrez-le le numéro 1-866, pas évident. Mettez-le dans votre téléphone. Après ça, on va jaser. Puis ça va être bien, bien le fun. Sixpence None the Richer en musique. Teddy Swims également. Marie-Christine Proulx s'en vient dans les prochaines minutes. Allô! Je dis qu'elle s'en vient. Elle est là. Elle est pas loin. On va jaser avec elle. Vraiment, vraiment. Ça va être notre complice du mercredi 16h. Et on va parler gaz également. Vous savez, hein, comme moi, le prix de l'essence, ça s'en vient un petit peu ridicule. Eh bien, je vous dis au retour pourquoi il ne faudrait pas attendre trop longtemps avant d'aller remplir le réservoir. Je vous dis ça tout de suite après un gars qui nous a donné une chanson cette année que j'aime beaucoup, Teddy Swims, qui a eu un énorme succès avec Lose Control. Essaye de répliquer ce succès-là avec celle-ci. Moi, je l'aime beaucoup. Ça s'appelle Mr. Know-It-All. Et c'est ce qui part votre retour à la maison ici. À Viva!

que vous êtes du genre à faire un détour pour payer votre essence moins chère? On le sait, avec le prix du gaz de nos jours, ça peut valoir la peine des fois. Si c'est votre cas, curieux de savoir c'est quoi votre seuil? Est-ce que c'est 3 cents de moins, 5 cents de moins, 10 cents de moins? Là, ça commence à valoir la peine. Si vous devez mettre de l'essence dans les prochains jours, petit conseil, n'attendez pas trop longtemps. Bon, là, on le sait, hein. Il y a certains endroits au Québec où on a comme franchi la barre psychologique des 2 $. Ça commence à être très, très, très dispendieux. Mais là, il risque d'avoir un autre 10 cents qui va réapparaître sur votre facture dès mardi prochain. Et là, c'est pas moi avec ma boule de cristal. C'est pas une nouvelle taxe. En fait, c'est une taxe qu'on ne payait plus depuis le printemps dernier. Vous devez sûrement vous rappeler, hein. Printemps dernier, le prix du pétrole avait explosé avec toutes les perturbations au Moyen-Orient. Ottawa avait décidé de nous donner un break. Et donc, depuis le 20 avril, c'est le gouvernement fédéral qui a suspendu sa taxe sur l'essence, qui représente à peu près, grosso modo, 10 cents le litre. Et donc, peu importe ce qui arrive, peu importe ce qu'on voit dans le journal, mardi prochain, eh bien, cette taxe-là revient. On l'avait annoncé, 7 septembre, c'est terminé. Le break, il est fini. Et donc, en ce moment, on frôle les 2 piastres. Certains endroits, on a dépassé le 2 $. Mais mardi prochain, ça va monter. Et donc, si vous êtes du genre à attendre, OK, j'attends ça demain, on va regarder où ça va s'en aller, eh bien, faites-le avant mardi prochain et vous allez sauver au moins 10 cents le litre. Hein? On fait sauver de l'argent ici à Viva la Casa. Vraiment, vraiment excité maintenant de vous présenter, c'est ce que j'ai fait toute la semaine, une autre complice. Hein? Vous le savez, j'anime l'émission seule, mais pas vraiment seule. Je suis tout le temps bien entouré. Je me suis entouré d'un monde que j'aime beaucoup, du monde avec qui on va avoir des super belles conversations. Et je pense pas qu'elle a besoin de présentation. Si vous avez déjà allumé la télé ou la radio, bien vous connaissez très bien Marie-Christine Proulx. Et ça fait longtemps qu'on s'en parle et ça serait le fun si on faisait quelque chose ensemble ici. Et c'est cette saison que ça va se passer. Quand elle n'aime pas son balado, le vrai du faux. Et donc, on va avoir Marie-Christine tous les mercredis. On va jaser de tout et de rien. Et dans un instant, on va commencer avec tout. Tout de suite après, une toune qui va nous ramener à la fin des années 90. Moi, ça me fait penser à Dawson's Creek. Je sais pas si elle a joué dans Dawson's Creek, cette toune-là. Mais il y a quelque chose qui me dit que oui. Sixpence, None the Richer. J'imagine Pacey Wither avec Dawson qui s'embrasse. Voici Kiss Me. 16h08, on vous souhaite un bon retour à la maison ici. À Viva.

0: là parce que je sais qu'on va beaucoup parler de famille. Oui. Maxime Proulx, comment ça va?
1: Ça va super bien. Super content d'être ici aujourd'hui avec toi.
0: Moi aussi.
1: Depuis le temps qu'on se connaît. Puis pour vrai, moi, ça fait longtemps que je voulais travailler avec toi, Pat.
0: Et ça fait longtemps qu'on en parle. Qu'est-ce qu'on pourrait faire ensemble à un moment donné?
1: Oui.
0: Et donc, je suis vraiment content qu'on ait eu cette idée-là avec Viva la Casa d'avoir des complices, d'avoir des collaborateurs à chaque semaine. Tu étais assurément sur la liste, donc vraiment, vraiment heureux que ça va fonctionner.
1: Oui, puis ce qui est le fun, tu sais, je me suis dit, de quoi j'aimerais parler, pour vrai. Puis ce qui occupe mon quotidien, c'est mes enfants. La preuve, mon gars, il est avec moi. Tu peux te dire bonjour, Tom Tom?
2: Bonjour.
1: Ah, voilà. Yes. Non, mais mes enfants sont super importants, comme tous les parents vont dire.
0: Il sait qu'il n'est pas payé aujourd'hui, hein?
1: Oui, ben je vois, je donne tout le temps un pourcentage.
0: OK, parfait.
1: Tu as compris. Là, il me regarde avec le gros sourire, il est bien content.
0: Deux bonbons.
1: Non, mais la famille est super importante pour moi. Puis dans les dernières années, dans le travail que j'ai fait, ça parle aussi de famille. Tu sais, j'ai des livres jeunesse qui parlent des enjeux des enfants. J'ai produit un balado d'ado.
0: Ouais.
1: Fait que je me dis, il y a quelque chose de le fun là-dedans. Puis mes enfants sont à l'âge où, enfants, mais ça s'en va vers l'adolescence. Puis il y a plein de sujets dont on peut aborder. Fait que ça va tourner autour de la famille. Puis ça sera pas toujours inspiré de moi, là. Ça va être inspiré de, pas la petite enfance non plus, mais tu sais, de ce que vivent les enfants puis les ados de nos jours. Parce qu'on va se le dire, je pense qu'il y en a un peu des enjeux. Je sais pas ce que t'en penses.
0: Tellement. Et tu sais, c'est niaiseux, tu sais. Tous les parents, quand on sort de l'hôpital, tu sais, il y a le fameux livre qu'on vous donne à l'hôpital.
1: Oui.
0: On se rappelle de ce livre-là. Tu sais, il y a des bouquins pour certaines phases de la vie. Puis j'ai l'impression qu'on est une génération où, en ce moment, là, il n'a pas de livre. Oui, tu sais, il y en a peut-être qui sortent en ce moment. Mais, tu sais, nos parents n'avaient pas les mêmes enjeux que nous, on a en ce moment.
1: Non, puis il faut arrêter. Moi, je pense, puis c'est drôle, hein, ça va m'amener au sujet d'aujourd'hui. Il faut arrêter de dire, hey, ouais, mais dans mon temps, c'était de même. Pourquoi
0: c'est
1: pas non, non, on est ailleurs. Nos enfants sont ailleurs. Puis pourquoi je veux là? C'est qu'aujourd'hui, j'ai décidé de te parler d'un sujet dont on entend beaucoup parler, puis des fois tu te dis, oui, on est écœuré d'en entendre parler, mais moi j'ai vécu quelque chose qui m'a complètement jeté à terre, les fameux réseaux sociaux. Pat, ça fait partie de ma vie. Je connais très bien les réseaux sociaux, je peux comprendre l'impact. Je suis capable d'expliquer à mes enfants à quoi ça sert puis de quelle façon il faut l'utiliser. Mais la semaine dernière, ma fille secondaire 2 apprend jeudi dernier la classe dans laquelle vont être.
0: Okay.
1: Et ils ont un groupe sur Snapchat de secondaire 2. Et là, ça commence à défiler. Ouais, moi dans quel groupe, tout ça et tout ça, puis on est en voiture. Et là, bah, écoute, sérieusement, ma fille est assise à côté de moi, puis elle me dit, maman, elle dit, tu peux pas croire ce que je viens de recevoir. Et là, elle se met à montrer des photos. Puis tu sais, c'est hors contexte, ça n'a pas rapport. Mais là, tu ris là, mais attends, des photos nudité. Je te dirais que ça sortait probablement directement d'un site qu'on connaît très bien. Mais des sites pour adultes.
0: Oui, oui.
1: Et ensuite, c'est grosse paire de seins pas très naturels avec l'engin masculin en plein centre. Tu sais, les photos pas
0: appropriées. Et en quelle
1: année? Secondaire 2, Pat. Et là, ça déferle position qui n'est pas supposée d'avoir ça. Tu sais, ça me tentait pas d'expliquer tout ça. Mais là où ça m'agaçait encore plus, c'est quand les jokes racistes sont entrés.
0: Ouais.
1: Et là, tu dis, hey, attends une minute. Là. On est sur les réseaux sociaux. Oui, ma fille voit ça. Qui sait pas trop quoi en penser, tout ça. Et ça m'a amené toute une réflexion pendant 2-3 jours. Premièrement, le premier soir, puis Thomas, pour en témoigner, il est à côté, j'ai amené mon gars, j'ai amené ma fille, puis on a eu une discussion. Parce que Thomas a 11 ans, et il veut Snapchat, et pour moi, c'est non. Et c'est encore plus non.
0: Oui, que jamais.
1: Oui, mais si tu me permets, Tom, pourquoi tu le veux, Snapchat?
2: Ben, parce que ça me tente d'appeler mes amis, puis d'envoyer des photos à mes amis.
1: OK, mais tu vois, c'est un moyen de communication.
0: Oui, c'est ça.
1: Tu sais, tantôt, Pat, quand je te disais, hey, arrêtons de dire, ouais, mais dans mon temps, on communiquait, on s'appelait. Non, mais on n'est plus là.
0: On n'est plus là. Mais c'est fou parce que, tu sais, il y a plusieurs façons de le faire. Moi, ma fille a 10 ans.
1: Ouais.
0: Et il y a un chat d'école sur Teams. Et les professeurs peuvent le voir. Et il n'y a pas de nudité. Mais des commentaires qui n'ont pas leur place là, il y en a des fois. Hey. On regarde ça et on est comme, ben voyons donc. Est-ce que vous réalisez que les profs voient ça,
1: guys? Ça fait une fois, j'entends ça. Oui.
0: Mais
1: c'est quoi ça?
0: Ils sont sur Teams. Hey. Et donc, sur Teams, ils peuvent recevoir des fois des devoirs, des affaires. Et donc, il y a comme un chat de classe et c'est les jeunes.
1: Ah oui, OK, je comprends. Oui, je pensais que c'était. OK, je comprends. Oui, ils ont tout ça. Oui, OK.
0: Ouais, c'est ça.
1: Et donc, moi, je me réveille tranquillement.
0: et donc, hey man, pour de vrai, il y avait des absurdités qui se disaient là. Et donc, tu sais, il y a aussi un peu une responsabilité de parent, là.
1: Ben, c'est ça. Là, il y a plein d'affaires là-dedans, parce que quand je me suis couchée puis j'ai montré les photos à moi, tu sais, j'y ai montré parce qu'il n'y a rien de mieux.
0: Peux-tu me les montrer
1: à moi? Ben, écoute, si tu veux, tu feras bien ce que tu veux avec, t'es en âge. Non, mais je voulais leur montrer que, premièrement, commande jamais ça. Sors du groupe, puis si tu vas en voir, tu sais, on jasera rendu là, mais je voulais leur montrer le concret de tout ça. Mais ça m'a amené à une réflexion bien profonde. plus profonde que est-ce qu'on est, comme parents, les seuls responsables pour apprendre à nos enfants l'utilisation des réseaux sociaux? Et ma réponse est non. Puis
0: parce
1: je vais
0: qu'on
1: dire pourquoi.
0: On est un peu laissé à nous-mêmes pour l'instant. Qui d'autre qui devrait être responsable de ça? Est-ce qu'on devrait être les seuls? Laissez-nous savoir. 1-866-56-RADIO, parce que la réponse, Marie-Christine nous la donne.
1: Ah,
0: après,
1: oui.
0: Shaboozy, A Bar Song. Viva la Casa!

0: Sur la messagerie texte, il y a Mélanie qui dit que, selon elle, le gouvernement devrait intervenir et nous aider en tant que parents avec tout ce qui est réseaux sociaux et adolescents. Et j'ai l'impression que c'est quand même une réponse qui risque d'être assez populaire.
1: Bien, surtout qu'on est en pleine élection, sincèrement. Mais ouais, il reste que, tu sais, moi, je me suis posé la question quand je me suis couchée. Tu sais, je vous rappelle, là, ma fille qui a eu des photos, toutes sortes de trucs sur Snapchat, puis quelle utilisation on fait des réseaux sociaux. Tu sais, on vit pas dans la même société que nous, on vivait. Fait que moi, le discours de m'appeler tes amis, si tu veux, c'est un moyen de communication. Tu sais, moi, ma fille s'en sert pour communiquer avec ses amis, jaser, s'envoyer des photos, des farces, puis tout, mais il reste que c'est leur moyen de communication. Oui. Mais moi, la grande question, c'est est-ce qu'on est les seuls parents? Parce que j'en ai parlé à d'autres parents, ils me disaient, ouais, mais c'est à nous autres à les éduquer. Mmh. Oui, mais non. Oui, mais pas juste nous autres. Je te sens contre moi.
0: Je suis zéro contre toi, c'est ça le pire. Mais je te relance sur une chose. Quand on était jeune, t'as raison qu'on n'avait pas ça.
1: Ouais.
0: Mais on s'en disait des sottises que nos parents n'étaient pas au courant.
1: Mais c'est correct aussi. C'est ça l'adolescence.
0: Il y a ce côté-là des fois que... Tu sais, moi, mon jeune de 15 ans a des réseaux sociaux et j'y ai accès. Et je dois te dire que je le fais un peu comme les gens, comme les athlètes qui se font tester pour la drogue. Ouais. Là. Je le fais pas tous les jours.
1: Non, tu regardes juste un petit
0: fois. Une fois par mois, je vais lire une conversation. Ça se passe correct, parfait. Tu sais, j'ai eu mon échantillon, ça me va.
1: Oui, mais je comprends, sauf que, tu sais, ce qu'on entend depuis les dernières années, c'est le temps d'écran, une heure, deux heures. Ouais, mais moi, pendant que le deux heures, ma fille est sur Snapchat ou peu importe, j'ai pas le contrôle sur ce qui est projeté sur ces réseaux sociaux, ce que l'algorithme va amener. Tu sais que les photos, je vais les appeler les photos porn, qu'elle a reçues la semaine dernière, tu te dis, là, il va te sortir du porn qui va popper dans son algorithme. Je trouve qu'on en a gros sur les épaules comme parents. Je pense que c'est important de les éduquer. Nous autres, on est chanceux, on connaît ça, les réseaux sociaux, mais il y a bien du monde. Tu sais, je regarde mon chum, il n'y a aucune idée, lui, ce genre d'approche-là, TikTok, ces affaires-là, il n'y a aucune idée, il s'en sert pas. Mais je pense que le gouvernement devra mettre des règles pour sécuriser, pour qu'il y ait une limite, qu'il y ait quelque chose qui se fasse automatiquement. Est-ce qu'on doit interdire les réseaux sociaux, comme le fait en Australie depuis plusieurs mois? Je pense que la France en vient là aussi. Je suis pas certaine qu'il faut les interdire, mais il doit y avoir un contrôle. Puis, si tu me poses la question, moi, je pense que oui, les parents doivent intervenir. Les écoles doivent éduquer, parce que je pense qu'il y a un effet, sans en ajouter aux profs, là, comprenez-moi bien, mais une discussion avec des élèves... à l'école de mon garçon, j'étais un peu surprise de comment ils sont éveillés sur les réseaux sociaux. Puis c'est pas des caves, là.
0: Non, non.
1: Ils savent comment l'utiliser, mais je pense que c'est important.
0: Plus que nous, souvent.
1: Oui, tout à fait, mais je pense que le gouvernement doit obliger les plateformes à prendre leurs responsabilités.
0: Moi, je pense qu'on est au point d'inflexion où la cigarette a déjà été...
1: J'arrête pas de dire ça, moi aussi!
0: Où on a fait « Hey, guys, ça cause le cancer, cette affaire-là. » Et donc, tu sais, on est au début de ça.
1: Oui.
0: Et je pense qu'on n'a pas le choix. Tu sais, il n'y a pas le choix d'avoir certains contrôles, certaines règles. Meta, aux États-Unis, nous a aidé la semaine dernière. Ils ne sont pas encore rendus au Québec.
1: Non, exact.
0: Mais ils ont accepté de limiter par eux-mêmes les réseaux sociaux à 2 heures maximum, autant sur Instagram que sur Facebook.
1: Ils sont ensemble.
0: C'est ça, exactement, c'est la même gang.
1: Sauf que, tu te rappelles très bien, quand tu étais adolescent, moi, plus on m'empêchait, plus je trouvais la façon de le faire.
0: Mais tu sais quoi, tu disais que nos jeunes sont allumés. Moi, j'ai sorti un article sur ce que Meta avait accepté de faire, qu'avait accepté de mettre la limite de 2 heures, et je l'ai fait lire à mon Benjamin.
1: Ouais.
0: Je dis, lis ça, parce que regarde, la compagnie qui te donne ce produit-là est d'accord pour dire que tu devrais pas passer plus que 2 heures dessus par journée.
1: Ouais.
0: Et donc, tu sais, prends-le pour ce que tu veux. Puis j'ai donné le même exemple de la cigarette. J'ai dit, c'est comme si, moi, quand j'étais jeune, je fumais. Puis là, soudainement, on réalisait que ça cause des maladies, que mes parents me faisaient lire ça, puis qu'ils me disaient, check, Pat, je vais te limiter à 3 cigarettes par jour. Même là, c'est absurde!
1: Non, je le sais, mais moi, c'est drôle que tu me donnes l'exemple de la cigarette, parce que je dis souvent, puis ça fait longtemps que je le dis, je pense que les réseaux sociaux seront la cigarette d'une certaine époque.
0: Oui.
1: Pas au niveau de la santé, mais de la santé mentale, oui.
0: Parce que mon gars, tu sais, à 15 ans, il pense, je sais pas pourquoi il pense qu'il a 19 ans, là. Il dit, papa, j'ai 15 ans, là, Je dis, si mes parents m'avaient laissé fumer quand j'étais jeune, parce que je leur disais, j'ai 15-16 ans, mes amis le font, est-ce qu'ils auraient été des bons parents?
1: Non, c'est ça l'affaire.
0: Puis là, il me dit, évidemment que non, là, tu sais, il n'y a pas le choix de dire non. Puis on pourra en reparler une autre semaine, mais tu sais, nous, en tant que parents, on doit prôner par l'exemple et malheureusement, ben, notre exemple n'est pas tout le temps bon.
1: Moi, mon gars me l'a déjà dit. Tu ne dis pas de téléphone à table, mais tu as le téléphone dans tes mains. Ben oui, mais c'est ça. C'est une belle prise de conscience. Faut donner l'exemple.
0: Mais je vais te dire à toi ce que je dis à mes enfants, ce que je dis à tous les enfants qui nous écoutent en voiture. Ton cerveau n'est pas encore développé pleinement comme le nôtre l'est déjà. Et donc, toi, les réseaux sociaux affectent ton cerveau d'une façon différente qu'affectent le nôtre.
2: D'accord.
1: Oh, mon Dieu, il dit d'accord, maman, il
0: ne
1: dira pas ça.
0: Hey, ça va être d'accord, monsieur.
1: Oui, monsieur.
2: D'accord, monsieur.
1: C'est rendu une vieille personne.
0: Je fais des blagues. Eh bien, je pense que ça met la table pour le genre de discussion qu'on va avoir à tous les mercredis comme ça. Merci beaucoup d'être là.
1: Merci à toi, Pat.
0: Et je disais tantôt, je suis content que tu puisses venir parce que tu as un balado.
1: Ouais, le vrai du faux, qui parle de santé, bien-être, famille aussi. On apporte plein de sujets. On l'a abordé sur les réseaux sociaux avec des spécialistes, des vrais là, qui viennent nous donner des conseils. Je vous invite fortement, il y a plein de beaux sujets. 100% ados aussi, je vais en parler parce que ça, c'est pour les ados. Puis c'est vraiment une source d'information, la vraie information. Parce que je sais pas, ces temps-ci, de l'information qui circule, des fois, c'est pas toujours véridique.
0: Bon, ben, on te retrouve sur les réseaux sociaux, sur Internet.
1: Je le sais bien. Mais il y a du beau, là. Il y a du beau.
0: Ben oui, il y a du beau. Et sinon, mercredi prochain, 16h10. Bonne semaine.
1: Bonne semaine.
0: Merci beaucoup.
2: Salut. Bye bye.
0: On continue avec Tove Lo et Stromae. Voici Des fleurs. À Viva!

0: 16h28 minutes, Tovlo et Stromae sur les ondes de Viva. Je veux absolument vous parler de matelas. C'est bizarre, hein? Je sais qu'à ce temps-ci l'année, peut-être même 12 mois par année, il y en a qui dorment mal. C'est comme le mal d'une génération. C'est peut-être justement le téléphone dans le lit. On pourra peut-être en parler avec Marie-Christine. Mais si vous dormez mal, bien, c'est pas nécessairement votre matelas. C'est peut-être la rue où vous habitez. Vous allez me trouver bizarre, mais c'est vrai, c'est peut-être l'endroit où votre maison, elle est. Et je vous explique pourquoi au retour avec Jennifer Lopez qui sera là avec Love Don't Cost a Thing. À Viva!
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Est-ce que vous dormez bien? Vous faites partie des milliers de personnes qui ont des problèmes d'insomnie, des problèmes de sommeil. Et si vous dormez mal, avant de vous acheter un nouveau matelas à 2000$, regardez par la fenêtre. Parce qu'il y a une nouvelle étude qui suggère que la forme de votre rue, ouais, là où votre maison est, mais pourrait avoir un lien avec la qualité de votre sommeil. Si vous regardez dehors, est-ce que la rue est grande, large, ouverte, beaucoup d'asphalte, ou c'est une petite rue avec des maisons rapprochées, des arbres matures qui l'encadrent? Et surtout, ben, l'autre question, c'est est-ce que vous dormez bien? Parce que on va faire une petite étude scientifique, Viva,

leur environnement à l'aide de 214 000 images de leur rue. Puis ils ont utilisé la vision par ordinateur pour mesurer ce qu'ils appellent le niveau d'enveloppement. Donc, par exemple, quand vous sortez de chez vous, est-ce que votre rue donne l'impression d'être encadrée ou est-ce que tout est grand ouvert devant vous? Tu sais, il y a une rue avec des arbres, des bâtiments relativement rapprochés, il y a des façades, il y a différents éléments verticaux qui peuvent créer un genre de corridor visuel ou, ben, l'autre réponse, c'est, disons, un boulevard large avec des grands stationnements, des terrains vides. Et c'est là que ça devient étrange parce que, dépendant de votre environnement derrière ou devant chez vous plutôt, les gens ne dorment pas pareil. Et les personnes qui vivent dans des rues qui ont davantage cet effet d'enveloppement, pensez petits quartiers résidentiels, bien, ils rapportaient moins de symptômes d'insomnie, moins de somnolence, moins de fatigue et une durée de sommeil plus longue. C'était vraiment, tu sais, il y avait 1000 personnes, là, on va dire que c'est quand même un échantillon pas pire. Et là, pourquoi? C'est la grande question, je me suis posé aussi. L'hypothèse, c'est pas juste que c'est les arbres qui bloquent le bruit. On dit qu'une rue davantage encadrée peut créer un plus grand sentiment de sécurité, une impression que l'endroit est habité, vivant, protégé. Et ce sentiment-là pourrait être inconsciemment dans notre sommeil puis nous fait bien dormir ou non. Et donc, avant de vous acheter un matelas, ben c'est peut-être déménager la solution. Mais je trouvais ça vraiment, vraiment intéressant. Regardez dehors, regardez comment vous dormez. Et la réponse, elle est peut-être là. Ariane Moffat avec Nuit Magique. Je m'appelle Pat Langlois. Toujours un plaisir de vous accompagner ici sur les ondes de Viva. Je vous souhaite un bon retour vers la maison. On est ensemble jusqu'à 18h. J'espère que la journée se passe bien. Petite journée grise un peu partout au Québec. Je vais tenter de vous mettre du soleil là-dedans. Nuit Magique, c'est tout de suite. À Viva.

0: Je sais pas si ça a été une nuit magique, mais ça a l'air que ça a été une soirée magique, la soirée du mariage de Taylor Swift et Travis Kelce, qui ce matin, sur son balado, a finalement dévoilé les détails de son mariage. Je vous raconte ça en plus d'un nouveau record sur le Billboard et les palmarès. Tout ce que vous devez savoir du showbiz en moins de 2 minutes, ça s'en vient au retour. Et Ella Langley sera là avec Be Her à Viva!
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1: Ella Langley avec Be Her, qu'on vient tout juste d'entendre. Et ça tombe bien parce que je voulais parler de Ella Langley parce que c'est elle qui vient tout juste d'établir un nouveau record sur le Billboard Hot 100 après avoir passé une 20e semaine au numéro 1 du palmarès. Ça fait donc la chanson non liée au temps des fêtes qui a passé le plus de semaines au sommet de toute l'histoire du classement. Elle dépasse les règnes comme celle de Old Town Road. Sinon, ben, c'est All I Want for Christmas de Mariah Carey qui a passé le plus de semaines au numéro 1 de façon évidemment non consécutive. Mais Ella Langley qui connaît tout un été. Tout comme j'imagine Taylor Swift nouvellement mariée. On n'a pas eu beaucoup de détails sur ce mariage-là, mais ce matin, son mari, Travis Kelce, joueur de football, qui a un balado qui s'appelle New Heights, eh bien, a parlé du mariage et a dit que c'est absolument incroyable, évidemment. Il a tenu à remercier Adam Sandler. Les rumeurs circulaient, mais c'est vrai, c'est Adam Sandler qui a été leur célébrant et donc qui a été sur scène pour les mariés. Il dit la seule chose que j'ai à critiquer de la soirée, c'est qu'elle est passée beaucoup, beaucoup trop vite. Parlant de soirée, on en a une pas pire un peu partout au Québec parce que Véronique Dicker lance sa nouvelle tournée ce soir au Capitole de Québec. À Montréal, c'est le grand retour de Rush et donc ça promet, tandis que demain, Ludovic Bourgeois lance Karaoké 90, un tout nouveau spectacle de karaoké qui est mise en scène par Sylvain Cossette. On se rappelle, hein, il y avait eu un autre spectacle, Ludovic Bourgeois, qui avait utilisé le succès phénoménal des bébés. Eh bien, après 150 représentations, c'est maintenant un karaoké 90 qui va commencer dès demain soir. Et dernière nouvelle qui m'a fait sourire, George Michael pourrait revenir au cinéma. Pourquoi il me fait sourire? Ben, George Michael, évidemment, est malheureusement décédé. Mais avec un nouveau film-concert restauré de la tournée Fate de George Michael, on pourrait le revoir à l'écran. Fate qui nous ramène en 1987. Et donc, c'est le film que je n'attendais pas. C'était ça, c'était pas du tout sur ma carte de bingo. Mais on va revoir du George Michael à l'écran. Et ça, ça me fait plaisir. On continue en musique avec Sabrina Carpenter. Voici Espresso. À votre retour à la maison, il est 16h50. On vous souhaite un bon retour. À Viva!

0: Jusqu'à 18h, c'est Pat Langlois qui vous accompagne et la musique, elle est solide. Je regarde ce qui s'en vient dans la prochaine heure. On va avoir du Taylor Swift. On parlait justement de son mariage, du Morgan Wallen, du Cœur de Pirate, Elton John avec Britney Spears, Alex Warren également. Et dans quelques instants, je vais avoir la chance de vous présenter ma deuxième complice du jour. Je vous le rappelle, hein, et vous le savez, je vais avoir 8 complices, 8 collaborateurs tout au long de la saison de Viva la Casa. Et donc, à chaque jour, c'est deux experts dans leur domaine qui viennent nous jaser ça, qui viennent nous instruire. On va avoir des super belles discussions. Et là, je vous le dis tout de suite, il est 16h53. Je vous conseille d'aller prendre une collation, manger un petit quelque chose tout de suite parce que dans quelques minutes, notre collaboratrice du jour, notre complice, va nous donner faim. Geneviève Evrel est avec nous. On va lui jaser ça dans quelques minutes à Viva.
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13: Bonjour, ici Caroline Beauregard. Nous voilà maintenant au 7e jour de la campagne électorale au Québec et les différents partis continuent de faire des annonces. S'il est élu, le Parti libéral compte consacrer 75% du programme québécois d'infrastructure au maintien des actifs jusqu'à ce que 80% d'entre elles soient jugées dans un état satisfaisant ou mieux. De son côté, la coalition Avenir Québec promet de dégraisser l'État en abolissant 2900 postes par un programme de départ volontaire. Et pour sa part, le Parti conservateur veut abolir les barrières interprovinciales au commerce afin de faire du libre-échange canadien une réalité. La ville de Val-d'Or et Eldorado Gold Québec ont annoncé un partenariat de 10 ans pour la salle de spectacle située à la polyvalente Le Carrefour. Le théâtre Télébec devient le théâtre Eldorado Gold. Pour la ville de Val-d'Or, l'arrivée de ce nouveau partenaire permet de poursuivre le développement et le rayonnement de cet important lieu de diffusion culturelle. L'annonce a été faite alors que la saison de spectacle 2026-2027 débute. Celle-ci présente une programmation très diversifiée. La suspension temporaire de la taxe d'assises fédérale sur l'essence sera prolongée. Le ministre fédéral des Finances, François-Philippe Champagne, en a fait l'annonce lors d'une conférence de presse à Ottawa en début d'après-midi. Le fédéral avait suspendu la taxe d'assises de 10 cents le litre sur l'essence en avril, lorsque la guerre en Iran avait provoqué une flambée des prix mondiaux du carburant. Et les employeurs québécois prévoient accorder des augmentations salariales d'environ 3,1% en moyenne en 2027. C'est la conclusion de l'enquête annuelle sur les augmentations salariales de la firme Normandin-Baudry dévoilée mardi. C'était vos actualités. 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
2: 16h59 minutes, presque 17h. On peut presque officiellement dire que la journée de travail, elle est complétée. Le retour à la maison, lui, ben, il est à mi-chemin. On a 50% de fête. Il nous reste encore une grosse heure ensemble avant les hits à pattes et les plus grosses chansons des 40 dernières années. J'espère que ça a été un mercredi. Moi, j'ai toujours calculé mes semaines en pourcentage et je me dis qu'à cette heure-ci, 60% de la semaine est faite. 60% de la semaine de travail est terminée. On a passé. Moi, c'était ça ma note au secondaire. Là, si j'avais 60, ben, c'était fait, c'était réglé. À 75, mes parents étaient contents, mais à 60, je me disais, c'est fini, that's it. Le verre toujours à moitié plein. Et vous allez peut-être en avoir besoin d'un verre d'eau parce que avec ce verre d'eau-là, on va vous proposer des suggestions de bouffe à tous les mercredis, 17h10. Vous savez, je m'entoure de complices pour l'émission du retour et j'étais tellement content. Ça s'est fait quasi dernière minute, on a pu régler que Geneviève Evrel soit avec nous. Elle est déjà en studio. Je vais parler de toi, là, Geneviève, fait que t'as même pas besoin de rien dire. Parce que Geneviève Evrel, c'est Miss Sushi à la maison, c'est restaurants, c'est produits en épicerie, des livres de recettes. Écoute, c'est une mini-entreprise ambulante qui se promène. Elle est arrivée tantôt, elle était stationnée dans son auto à travailler. Heureusement, et je suis vraiment

résistance dans les prochaines minutes. Tout de suite après avoir écouté Wilson Phillips, tune qui nous ramène en 1990. Tout de suite après la petite nouvelle de Alex Warren. Voici Fever Dream. À Viva la Casa!

0: jusqu'à tous les mercredis, 17h10, 17h07 cette fois-ci. On va vous donner fin avec Geneviève Evrel, qui va être une de mes complices avec qui je me suis entouré. Comment tu vas?
1: Bien, merci.
0: Ah, c'est le fun de te voir. Ça, c'est, je le disais tantôt, ça s'est bouclé un petit peu dernière minute, mais je pense que les astres étaient bien alignés pour qu'on fasse ça ensemble. On va vraiment se faire du gros fun.
1: Bien sûr.
0: As-tu passé un bel été?
1: J'ai passé un bel été. J'ai même pas pris de vacances.
0: Honnêtement, là, tu m'impressionnes tellement. Et non, mais c'est vrai, puis ça date pas d'hier. À chaque fois que je vois ton nom, il y a un autre projet, il y a une autre patente. T'arrêtes jamais, t'es à 100 000 à l'heure. T'as pas pris de vacances parce que, raconte-moi ce que t'as fait cet été.
1: Ben, j'ai fait plein de choses. En fait, je me suis sentie quand même coupable de pas avoir pris de vacances parce que j'ai eu l'impression de pas avoir donné du temps à mes enfants convenablement, entre parenthèses. Ça m'a vraiment viré à l'envers parce que j'étais comme, est-ce que c'est vraiment une semaine à quelque part qu'il faut faire? Est-ce que c'est ça la vie? Ou la vie, ça peut être plein de petites sorties à gauche, à droite, on vit des expériences. Oui. J'ai arrêté de me culpabiliser quand je suis retournée voir les photos de tout ce qu'on a fait, tu sais, des activités, des petits road trips, des bons restos. Puis je me suis dit, hey, je leur ai fait ça, les vacances, mais différemment cette année, puis c'est correct, puis je le regrette pas. Puis aussi, ben, on a développé plein d'affaires, plein de beaux projets, puis j'aime ça. Je pense que je vis pour ça, pour ma famille, mes enfants, mais je vis pour les projets, le développement. Le développement, c'est ça que j'aime le plus.
0: Et c'est le fun, parce que toi, tu peux dire, hey, je suis allé souper avec la famille, je suis allé souper avec les enfants, et puis c'était du travail, dans le fond, c'est de la recherche.
1: Ah, je suis toujours en recherche et développement, là, je salue ma comptable, c'est qui accumule les factures de restaurant. Je suis comme, non, je testais des trucs,
0: ben
1: non,
0: oui.
1: Mais je blague, mais j'aime ça essayer des choses. Effectivement, j'aime ça faire vivre des expériences à mes enfants, puis j'aime développer des choses. Fait que, tu sais, j'arrête jamais, mais ça me va. Puis, tu sais, je vais prendre probablement plus de petites vacances, genre à l'automne. J'aime bien...
0: Tu dis ça, mais c'est pas vrai. À micro fermé, tu me disais, cet automne, tu te promènes à gauche puis à droite. Là.
1: Oui, mais je vais quand même prendre un petit temps. Mais je vais fêter mon premier anniversaire de mariage là cet automne.
0: Bravo.
1: Donc, on s'en va faire un petit voyage d'amoureux. Donc, mais c'est ça, j'en ai full profité quand même. C'était différent.
0: Puis là, comment va ta rentrée?
1: Ma rentrée se passe bien. La rentrée finit jamais.
0: C'est le sujet de la semaine. Hein? Je pense qu'à tous les jours, depuis jeudi dernier, on parle de rentrée.
1: Oui, puis ça dépend des commissions scolaires aussi. Fait que tu sais, t'as la rentrée scolaire des enfants, puis t'as aussi la rentrée. Mais j'adore ce moment de l'année. Je dois dire, j'aime les programmations télé. J'aime regarder qu'est-ce qui commence bientôt. J'aime savoir, tu sais, bon, là, il va y avoir les fêtes. Puis tu sais, nous, en plus, avec de la restauration, il faut planifier d'avance.
0: Ouais.
1: Donc, je suis déjà en train de me demander ça va être quoi mon menu quasiment de Saint-Valentin. Fait que tu sais, là, c'est un peu... Je sais que c'est intense, mais tout ça pour dire que c'est un peu ça. Tu sais, on est rarement dans le moment présent ou en termes de développement pour, mettons, les restaurants et tout ça. Mais en même temps, il y a une fébrilité de hey, tout le monde, on repart la routine. Puis j'avoue que c'est quand même sécurisant la routine parfois.
0: Je sais qu'il y a un stress pour la plupart des parents, ou en tout cas une pression. Tu sais, on repart dans les lunchs, on repart dans les patentes. Quand on est dans ce milieu-là, est-ce que tu le vis, ce stress-là, ou toi, t'es oh non, au contraire, je vais faire un maquis assis, et puis ensuite de ça, je vais rajouter... Pour toi, c'est facile, ou
1: non,
0: t'as quand même la pression?
1: Je suis poche en lunch.
0: Ouais.
1: Je suis tellement poche en lunch, à un point tel... Je te jure,
0: mais je te crois pas. Mais
1: je pourrais t'inventer 10 sortes de tartares dans la prochaine demi-heure, mais genre de penser à des lunchs, on dirait que je trouve ça plate. Je vais être vraiment honnête, mais ce l'est pas du tout, puis ça peut être complètement diversifié. Mais c'est parce que là, il y a plus de micro-ondes dans les écoles. Là, les thermos, ça garde pas toujours chaud. Fait que là, j'essaie de toujours penser à du froid. Puis là, en tout cas, bref, je trouve ça quand même difficile. Puis il faut que tu me crois parce que c'est un fait. Sauf que je me suis quand même réconciliée. Mais attends, sais-tu qu'est-ce qui m'a vraiment mis off des lunchs? C'est que mon fils, à un moment donné, il mangeait.
0: J'allais dire, ton gars, il est-tu facile ou difficile?
1: Non,
0: parce que des fois,
1: gars,
0: là, tu sais.
1: Il est super facile.
0: Ouais.
1: Mais à un moment donné, il mangeait sa sandwich au jambon. Ben, classique, mettons, puis sa prof, elle regarde, elle fait, ça va, Malcolm, mais tu sais, c'est-tu bon? Il dit, là, pensez pas que parce que ma mère, c'est ma mère, j'ai des lunchs extraordinaires. Là, sa prof me dit ça en riant, parce que c'était un peu de façon caricaturale, tu sais, il est super poli, puis il est reconnaissant, mais c'était vraiment drôle, parce que là, j'ai fait, ah ouais, c'est ça? Fait que là, j'ai dit, tu vas manger du traiteur, tu sais, le traiteur de l'école, puis c'est quand même basique, ça aussi. Puis là, ben, cette année, genre, j'aimerais ça quand même revenir à ce que tu pourrais me faire à toi. Puis là, je me suis dit que j'allais davantage me forcer.
0: OK.
1: Mais j'ai eu besoin d'aide, puis j'ai trouvé une bible de sandwich.
0: Une bible de sandwich?
1: Non, je te jure, genre, j'ai trouvé le Saint Graal des idées de sandwich.
0: OK, puis là, tu vas partager certaines de ces idées-là ou tu les gardes pour toi?
1: Je vais les partager avec vous parce que ça va me sauver l'année.
0: OK. Des trucs faciles ou on a besoin d'avoir une expérience de chef?
1: Non, pas en tout. C'est, hey, je te dirais que 80 % de ce livre-là qui va m'inspirer puis qui m'inspire, c'est on a ça dans le frigo. Là. Okay, facile. Ben,
0: écoute, à ce temps-ci de l'année, moi, je suis toujours preneur pour des suggestions, pour des idées. Je suis convaincu que nos auditrices, nos auditeurs également. Donc, le Saint Graal de sandwich avec Geneviève Evrel tout de suite après. Elton John avec Britney Spears. Voici Hold Me Closer à Viva la Casa.

0: Avec la rentrée scolaire, c'est le retour des fameux lunch. On se casse tout le temps la tête. Qu'est-ce qu'on va mettre dans la boîte à lunch? Geneviève Evrel va être avec nous tous les mercredis vers 17h10. Donc, évidemment, quand cette semaine de rentrée, on allait parler de lunch. Je pensais pas, par contre, que tu allais me parler de sandwich et je trouve ça le fun.
1: Ben, ça me fait plaisir, puis je suis capable de faire d'autres choses que ma ligne directrice.
0: Ça, on le sait.
1: Par contre, j'aime bien garder, c'est ça, tu sais, d'être très dans ma niche. J'aime ça, tu sais, les ramen, les sushis, je vais vous en parler. On va parler de tartare, on va parler plein d'affaires de poissons. Mais justement, je trouve que là, la rentrée, c'est signe de boîte à lunch. Puis je sais qu'on en entend full parler, sauf que j'ai déniché un livre fait par l'auteur Émilie Gaillet. Puis honnêtement, quand j'ai vu le cover, c'est comme genre, je sais pas combien de sandwichs empilés une par-dessus l'autre, c'est tellement alléchant, tellement inspirant. J'étais comme, c'est sûr que je me prends ça. Puis c'est vraiment ça, c'est ça le nom du livre. Ça s'appelle La Bible des sandwichs. Puis quand je l'ai reçu, j'étais bien excitée parce que j'étais comme, oh mon Dieu, c'est sûr que ça va m'inspirer. Puis pour vrai, rapidement, j'ai fait comme, c'est parfait. Puis c'est pas, comme tu disais, genre, juste un petit peu avant, tu fais comme, ouais, mais là, on est-tu dans les affaires fancy? C'est-tu compliqué? Non, on peut être dans un petit croissant jambon fromage, mais on prend un Avarti, puis on fait gratiner, mettons, notre petit croissant avant, puis on met ça dans la boîte à lunch. Oui, ça fige un peu, mais c'est quand même funky, ça fait différent. Mais tu sais, des sandwichs, on aime ça. Genre, moi, en tout cas, moi, je trouve, je pense que tout le monde aime ça, les sandwichs.
0: Ben oui.
1: C'est frais, c'est rapide.
0: Un classique.
1: Ben oui, c'est ça.
0: Mais c'est vrai que quand moi, je fais le même sandwich pendant 8 jours d'affilée, ma fille, elle dit, bon, papa, ton sandwich, on peut avoir un petit peu de variété.
1: Exact. Sauf que, tu sais, après ça, ça peut être un genre de petit sandwich avec un. Tu utilises un petit pain, un petit pain nan. Tu peux utiliser des petits wraps. Oui, les petits wraps qu'on connaît d'habitude. Tu peux faire genre des petites brochettes. Mettons que tu as des restants de poulet, tu te fais une petite brochette de poulet. Puis là, dans ton petit wrap ou dans ton petit pain genre nan, justement, tu viens glisser ta brochette. Puis là, ça te fait comme un genre de wrap, mais avec un pain différent. Tu sais, c'est ça que j'aime de son livre. C'est que dans le fond, elle nous propose toutes sortes de petits pains différents, des petites charcuteries différentes. Tu sais, ça peut être aussi un petit pain sous-marin, les petits pains. Que, tu sais, là, les genres de petits pains gumbo, tu peux faire ça. Tu sais, c'est que c'est comme si toutes les possibilités étaient là avec toutes sortes de petits pains puis toutes sortes de trucs qu'on a dans le réfrigérateur. Ça peut être avec du saumon fumé, ça peut être avec du smoked meat. Il y a vraiment où tu peux te faire un genre de petite torsade. Tu sais, genre.
0: C'est quoi une torsade?
1: Ben, tu sais, mettons, là. Ici, elle fait un genre de petit roulé de pain doré. C'est que dans le fond, t'as ton pain le blanc de ménage, bien normal, tu passes le petit rouleau dessus, là, comme le rouleau à pâte, puis là, tu l'écrases. Tu peux même faire dorer ton pain, tout dépendant. Tu peux te faire un genre de jambon, fromage, pomme caramélisé. T'sais, ça fait fancy, mais on a tout ça, là, des pommes, du petit jambon, parce qu'on achète toutes sortes de charcuteries. Aussi, t'sais, justement, pour avoir sous la main toutes sortes de possibilités. Des petits pains aussi, t'sais, des genre des petits McMuffins, mais pas des McMuffins, mais t'sais,
0: Des muffins anglais,
1: merci.
0: J'adore les muffins anglais.
1: Tu sais, des fois, c'est juste de faire...
0: Pain au raisin. Qu'est-ce que tu ferais avec un pain au raisin?
1: Plein d'affaires avec du pain au raisin. Ça me fait penser à mon tartare de saumon basilic crème fraîche avec sur une toast au pain au raisin. Ah, mais là, on fait pas de tartare dans la boîte à lunch, là, sinon on va se faire chicaner. Mais sinon, on peut faire des genres de grilled cheese qui vont, tu sais, encore une fois, un peu figer. Mais tu vois, dans son livre, elle a un onigirizu.
0: Oui, un sushi sandwich.
1: Exact, ça. C'est sûr que c'est quand même un projet un peu plus exhaustif un lundi soir pour le mardi matin.
0: Ouais.
1: Mais ça se peut quand tu sais faire du riz à sushi. Après ça, les possibilités sont infinies. Même que l'année passée, à Halloween, j'avais fait à mon fils des petites citrouilles, des sushis trouilles.
0: J'adore.
1: Puis là, avec du saumon fumé, puis tu prends des... Mettons, tu fais une boule de riz, OK? Là, tu mets des tranches de saumon fumé, tu saran wrap tout ça.
0: Oui.
1: Puis après ça, tu prends des élastiques en plastique, là, tu sais, les bains robustes, mettons.
0: Oui,
1: là,
0: ceux qu'on prend pour les pinces à homard, disons.
1: Exact. Puis là, tu fais, mettons, 3 tours. Mais genre, pour donner l'espèce d'effet de curve dans la citrouille.
0: OK.
1: Là, tu mets ça au frigo, puis là, le lendemain, ça a comme pogné à forme. Fait que tu déballes tout ça, puis ça fait comme une petite citrouille, puis tu mets, mettons, une graine de citrouille en guise de pour la petite queue de la citrouille, mettons. Fait que là, c'est sûr que là ça marchait. Là, tout d'un coup, maman était vraiment cool. Mais c'est ça. Fait que tu sais, je pense qu'il y a plein de possibilités. Puis même des wraps de laitue, c'est le fun. Tu sais, genre, au lieu d'avoir du pain, tu prends une romaine, puis là, tu te fais des sandwichs là-dedans.
0: C'est du quoi?
1: Des wraps de laitue. À quoi, t'as entendu?
0: Non, mais j'ai entendu wrap de laitue, mais dans ma tête, j'avais un wrap, tu sais, comme un wrap dans le... Puis dedans, il y avait de la laitue, puis c'est tout. Puis j'étais comme,
1: ah,
0: je sais
1: pas. Je comprends.
0: Je sais pas, je le trouve plein. C'est ton wrap.
1: Non, je comprends. OK,
0: ben oui, prendre à la place d'un wrap, enrouler nos ingrédients dans une feuille de laitue.
1: C'est ça que ce soit.
0: C'est moi qui niaise.
1: Non, mais non, je comprends. Ça peut être Boston, ça peut être de la romaine, tu prends des petits vermicelles de riz. Fait que tu sais, il y a toutes sortes de manières de faire des genres de petits sandwichs puis des petites salades. Mais sinon, des pique-assiettes, je pense que ça, c'est...
0: C'est un classique, en ça. Ah, et ça fonctionne bien.
1: Je suis une grande fan. Tu vides ton frigo dans une boîte bento.
0: Ouais, c'est ça. Il y a de plus en plus de boîtes à lunch, tu sais, qui l'offrent, tu sais, des boîtes comme ça que tu peux avoir les petits morceaux de fromage, les petits concombres.
1: Tous les compartiments, puis là, tu mets tes petites affaires, tes petits condiments. Puis ça prend toujours des petits cornichons.
0: Toujours.
1: Ça prend des olives, des petites marinades, ta petite vinaigrette. Ah oui. Puis j'avoue que, là, en ce moment, tu sais, pour parler de lunch, on va parler de Jessica Barker, qui est vraiment, en ce moment, la personne à suivre sur les réseaux parce qu'elle nous partage vraiment des trucs le fun, mais surtout, tu sais quoi, c'est ce qu'on a dans notre frigo.
0: Ouais.
1: Tu sais, c'est sans prétention, puis ça, j'aime ça. Fait qu'elle nous a proposé ça. Puis, elle m'a donné une idée cette semaine. Elle prend un petit contenant, puis elle met du sel dedans. Parce que c'est vrai, souvent, on donne des crudités comme des concombres ou tout ça à nos enfants. Mais j'avoue que c'est un peu une plante. Fait que, tu sais, on dirait que des fois, on est comme gêné de mettre du sel, mais tu une bonne petite fleur de sel ou bien un petit sel rose. Puis là, ton enfant peut mettre ça sur ses cocombes. C'est meilleur.
0: Ouais.
1: Des cocombes avec du sel.
0: En tout cas, moi, je trouve ça rafraîchissant de savoir que toi aussi,
1: j'ai les mêmes enjeux que tout le monde.
0: Mêmes enjeux, puis tu as besoin d'inspiration. Et merci d'avoir partagé tes coups de cœur sandwich en cette rentrée. Sinon, on te suit sur les réseaux sociaux.
1: Toujours. Très active, très présente.
0: Resto, comptoir, conférence.
1: Ben oui.
0: Un million d'affaires.
1: Exact. Fait que je vais continuer de vivre mon petit train-train quotidien, puis je vous partagerai ça à travers mes petits trucs bouffe tout au long de cette saison.
0: Je l'avais dit et je pense que c'est promesse faite, promesse tenue, ça nous a donné faim.
1: Fait plaisir.
0: Surtout à cette heure-là.
1: Ben
0: 7h22 minutes. Bonne semaine. On se retrouve mercredi prochain.
1: Yay!
0: Salut, voici Cœur de Pirate, Mélancolie. À vive à la Casa. L'autre jour.

0: C'est le moment de ma question du jour et c'est la question via la messagerie texte. Et donc, j'ai besoin de vous via le 1-866-56-RADIO. Vous me textez 1-866-56-7234-6. Toute la semaine, je vais vous le rappeler. Enregistrez-le, ce numéro-là, dans votre téléphone cellulaire Pat à Viva la Casa. Et donc, à chaque fois que j'ai besoin de vous, ben ça va être pas mal plus facile de texter un numéro que vous avez déjà sauvé, surtout quand c'est le 1-866-56-RADIO. Question du jour. Alors qu'on achète de plus en plus de trucs en ligne, veux pas, on a tous déjà, tu sais, levé la main si vous avez jamais acheté quelque chose en ligne. Ah, personne n'a la main levée. Voilà. Quelle est la chose que vous ne pourriez jamais acheter en ligne? Pensez-y, creusez-vous la tête un peu, parce que je viens de tomber sur une statistique qui m'a un peu tombé en bas de ma chaise, 75% d'entre nous n'avons jamais acheté ceci en ligne. C'est quoi? Ben, je vous le dis au retour et Morgan Wallen sera là avec Love Somebody. À Viva!
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J'adore que vous participez comme ça. J'ai l'impression qu'à tous les jours, à cette heure-là, je vais avoir besoin de vous. Et donc, via la messagerie texte, c'est cool d'avoir des réponses. Je vous demandais quelle est la chose que vous ne seriez pas prêt à acheter en ligne. Alors qu'on utilise de plus en plus Internet pour nos achats, c'est facile, on le sait. Mais il y a des choses que visiblement, vous n'êtes pas prête encore, vous n'êtes pas prêt à acheter sur Internet. Il y a Mélanie Drummond qui dit des souliers. Elle dit, j'ai déjà de la misère à trouver la bonne grandeur en magasin. Je vais pas commencer à jouer à la loterie sur Internet. Et c'est vrai, même quand on connaît sa grandeur, chaque modèle de souliers, chaque marque de souliers a des tailles différentes. Et donc, très, très bonne réponse. Il y a Karine, elle, qui dit un divan. Moi, j'ai besoin de m'asseoir dedans avant d'acheter un divan, ce qui est pas fou. Julie a dit des jeans. Pourtant, moi, des jeans, je pourrais acheter ça sur Internet. Mais Julie, non. Sophie, du parfum. Et toutes vraiment des super bonnes réponses. C'est vrai qu'un parfum, à moins que ça soit son parfum, il faut le sentir. Je vous posais cette question-là parce que je suis tombé sur une étude et il y a un chiffre qui m'a un peu renversé. Ce chiffre-là, c'est 75%. 75% des consommateurs canadiens font leurs achats au supermarché exclusivement au magasin. Et donc, il faut absolument aller en personne. On peut acheter notre épicerie en ligne, évidemment. Vous savez, à peu près tous les grands commerces l'offrent. Et c'est intéressant aussi parce que c'est pas parce que les Canadiens ont abandonné le commerce en ligne. Même au contraire, si on regarde les chiffres, les Canadiens, en 2026, ont dépensé 5,7 milliards de dollars en commerce électronique en un seul mois. Ça, c'est une augmentation de 18,7%. Et donc, si on suit les chiffres, on achète de plus en plus nos affaires en ligne, mais l'épicerie demeure une exception. Et je pense que je comprends pourquoi quand on regarde ce que les consommateurs disent rechercher dans leur alimentation. Parmi ce sondage-là, les gens disaient que 69% va privilégier des ingrédients frais, 65% essaient de manger des aliments de saison et 55% planifient leur repas d'avance. Et donc, c'est sûr que c'est plus facile quand on est à l'épicerie nous-mêmes, on voit la fraîcheur des aliments. C'est prendre une boîte de Kleenex, un savon à vaisselle, c'est facile, oui, on peut le commander en ligne. Mais une tomate, un avocat, des bananes, même un steak, on dirait que là, on veut avoir le contrôle. Et je trouve ça vraiment, vraiment intéressant parce que ça m'est déjà arrivé de faire l'épicerie en ligne. Ben ouais, j'ai déjà commandé des tomates en ligne. Mais c'est vrai qu'une fois de temps en temps, c'est assez décevant de savoir la tomate n'est pas super belle. Deuxième facteur qui ressort de cette étude-là que je trouvais vraiment intéressante, c'est le prix. Il y a 76% des Canadiens qui disent qu'ils sont extrêmement préoccupés par le coût des aliments. Je lève ma main, moi je rentre dans cette gang-là, je suis convaincu que vous aussi, là, la façon que le prix du panier a monté. Et donc 61% des gens, la plupart, la majorité des gens seraient prêts à changer de marque pour obtenir un meilleur rapport qualité-prix. Donc tu sais, on arrive à l'épicerie, ben oui, on est habitué d'acheter telle affaire, mais l'autre à côté qui est quasi pareil est en rabais, ben on va peut-être y aller pour le rabais. Donc ben intéressant, on est de plus en plus de Canadiens à magasiner en ligne, mais pour l'épicerie, ça a l'air que c'est non. Et on va faire un petit flashback, on va retourner en 2006. C'est certainement la chanson la plus emblématique de Kaolin, tirée de l'album Mélanger les couleurs. Ça a été la plus grosse tune de ce groupe-là et c'est celle qu'on se paye tout de suite dans votre retour à la maison. À Viva la Casa! On souhaite un bon retour, surtout un bon mercredi. Merci d'être là.

0: Vous savez à quel point la nostalgie peut être payante? Je ne sais pas si vous êtes comme moi, mais moi, j'adore mes vieilles playlists des années 90, les premiers albums que j'achetais en cassette, qu'ensuite j'ai eu en CD, le linge que je portais dans le temps quand j'étais ado, les modes reviennent, hein, c'est cyclique, et moi, je suis vraiment, vraiment dans cette nostalgie-là. Et si vous êtes comme moi, ben aujourd'hui, 2 septembre 2026, on a toutes les raisons du monde pour être très, très, très nostalgique, parce que vous le savez, hein, maintenant, la télé a tellement changé. On regarde nos écrans de façon verticale, dans notre lit, sur notre téléphone, sur des appareils qui sont même pas branchés au câble. Ça a vraiment, vraiment évolué. On dirait que c'est quasiment difficile d'aujourd'hui de s'imaginer qu'une chaîne de télé, une seule, serait capable, à elle seule, de décider en bonne partie tout ce qu'une génération allait écouter, allait porter, allait regarder et allait trouver cool. Et pourtant, c'est exactement le cas de cette chaîne qui célèbre aujourd'hui son 40e anniversaire. Je vous en parle dans le Jukebox au retour. Et en musique, Taylor Swift sera là avec I Knew It, I Knew You, tiré d'Histoire de Jouets 5. À Viva! 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

Ouais, c'est un jukebox que je vous présente cet après-midi, mais ça aurait tout aussi facilement pu être un retour vers le futur parce qu'on va avoir besoin de la DeLorean de Marty McFly pour retourner en 1986, il y a exactement 40 ans, le 12 septembre. On avait droit à la naissance d'une chaîne qui a marqué ma vie, qui a marqué toute une génération et qui malheureusement, ben aujourd'hui, on ne peut qu'y penser. Parce qu'elle n'existe plus, ou en tout cas plus vraiment. Vous me voyez sûrement venir, hein? Je parlais d'une chaîne capable à elle seule de déterminer ce qu'une génération allait écouter, porter, regarder. Ce qui était cool, eh bien, c'est sur les ondes de Musique Plus qu'on le voyait. Et oui, il y a 40 ans aujourd'hui, au câble 20, avec son slogan devenu mythique, la télévision en stéréo, Musique Plus naissait. Créé par Moses Neimer, du côté de Toronto, et Pierre Marchand, qui était comme le pendant francophone de Much Music, qui avait été lancé justement 2 ans plus tôt à Toronto. Music Plus est devenue la première chaîne spécialisée francophone au Canada. Et détail assez fou pour comprendre où en était l'industrie québécoise dans ce temps-là. Quand Music Plus a été lancé il y a 40 ans, la vidéothèque avait seulement 24 vidéoclips québécois francophones. Et c'est fou parce que, essentiellement, il fallait presque contribuer à créer l'industrie qu'on voulait montrer. Ouais, c'est compliqué, mais c'était à peu près ça, et c'est ça qui rend Musique Plus assez révolutionnaire. C'est pas seulement qu'on y passait des vidéoclips, c'était une autre façon de faire de la télé. Caméra à l'épaule, cadrage parfois volontairement un petit peu croche, la fameuse image Musique Plus, là, un petit peu sur le côté, des directs imparfaits, des VJ qui parlaient comme les jeunes parlaient réellement. Il y avait une réelle liberté qui serait quasiment impensable aujourd'hui. Et j'en sais quelque chose parce que j'ai eu la chance de passer par Musique Plus. J'ai travaillé là pendant 4 ans, de 2008 à 2012. Ça a marqué ma vie, ça a marqué ma carrière. Je pensais pas devenir animateur. Je le suis devenu. Et c'est le fun parce que quand j'étais jeune, j'écoutais la musique de Musique Plus, les David Bowie, les Madonna, les Bon Jovi, les Backstreet Boys, les Green Day qu'on pouvait avoir à côté de Jean Leloup, Daniel Bélanger, Céline Dion puis les bébés. Honnêtement, ça a été une vraie de vraie révolution. Surtout quand, en 1996, et je m'en rappelle très bien, j'avais 16 ans, la chaîne déménage et s'installe au 355 Sainte-Catherine-Ouest avec les immenses vitrines qui deviennent quasiment une attraction touristique. Dès qu'il y a une grande vedette qui passait en studio, eh bien, on ouvrait ça et ça devenait un studio quasiment extérieur. Et là, malheureusement, ben, Internet est arrivé. Internet a fait ce qu'a fait à beaucoup d'autres chaînes et beaucoup d'autres modèles d'affaires. YouTube est arrivé. Puis, t'avais plus vraiment besoin d'écouter le 30 pour avoir le prochain vidéoclip de Linkin Park. Tu peux le trouver sur Internet. Et donc, tranquillement, pas vite, ben, on s'est éloigné de la musique. Et malheureusement, la chaîne a dû se fermer. Mais ce qui est quand même intéressant, c'est qu'il y a du nouveau Musique Plus en 2026 sur TikTok depuis le 11 juin. Et donc, des nouveaux visages, des nouveaux VJ. Est-ce qu'on va être capable de faire renaître ce qu'on avait dans le temps? Vous saurez me le dire. En tout cas, nos enfants, peut-être, sauront nous le dire. Mais ça a été toute une époque. Et c'est le fun parce que cette année, en 2026, alors qu'on célèbre ce 40e anniversaire, il y a 2 livres consacrés à Musique Plus qui ont été lancés. Le premier, La musique dans le sang, une histoire orale de Musique Plus de Marie-Lise Rousseau. Gros ouvrage, plus de 400 pages, construit à partir de plein d'entrevues d'une 50aine d'anciens VJ. Et l'autre qui est paru cet été, c'est Musique Plus, du rêve à la réalité. Ses visages se racontent, de Stéphane Plante et Mélissa Pelletier. Donc, comme moi, vous tripez nostalgie, si vous avez vécu cette époque-là, bien, 2 super beaux livres. Moi, je les ai les 2 à la maison. Et puis, j'ai vraiment, vraiment trippé à replonger là-dedans. Et j'en revenais pas ce matin quand je me suis réveillé. Et j'ai réalisé que, 2 septembre, 40e anniversaire d'une chaîne qui n'était pas juste une chaîne télé. C'était comme notre algorithme avant même qu'on sache c'était quoi un algorithme. Et tout ça, bien, ça s'est passé il y a 4 décennies. On poursuit la musique avec Sarah Vanderzin. Voici Fortune Tellers. À votre retour à la maison.

Hey, j'en reviens pas que demain, c'est déjà jeudi. On dirait qu'on vient tout juste de commencer la saison. Et donc, j'ai pas le choix. Je veux vous parler des collaborateurs, des complices qui vont être à mes côtés le jeudi. Parce que vous le savez, je me suis entouré cette saison de 8 complices, des gens qui vont venir nous partager leur expertise, des gens qui vont nous faire réfléchir, qui vont nous faire découvrir des trucs, des gens qui sont curieux. Et le jeudi, je pense que ça va être le fun. Mais là, petit Astérix, qui est très drôle comme Astérix, tous les jeudis, 17h10, Catherine Maisonneuve va être avec nous pour parler voyage et parler aventure. Catherine, c'est une journaliste spécialisée en voyage et en gastronomie depuis à peu près une dizaine d'années. Elle est aujourd'hui rédactrice en chef de Travel Market Report Québec. Et donc, elle, voyager, découvrir des hôtels, des restos, des destinations, c'est littéralement son travail. Et je dis que c'est drôle parce que demain, elle ne sera pas là car elle est en voyage. Mais jeudi prochain, elle va être là comme complice. Et sinon, les jeudis 16h10, on va partir ça en techno avec François Charron. Le bon. Je pense pas que j'ai besoin de vous expliquer très très longtemps qui est François Charron. On parlait de Musique Plus qui avait 40 ans et ça fait près de 30 ans qu'il vulgarise la techno au Québec. Il a passé près de 20 ans à Salut Bonjour aussi. Et ce que j'aime chez François, c'est qu'il fait pas juste de la techno pour les geeks. Il fait de la techno pour monsieur, madame, tout le monde. Et donc les arnaques à éviter, les applications vraiment utiles, l'intelligence artificielle évidemment, les trucs pour économiser, des gadgets qui valent la peine. Donc chaque jeudi, François vient essentiellement nous aider à être un petit peu moins niaiseux avec toute la technologie qui nous entoure. Et ça commence demain à 16h10. Vous savez, moi, je suis encore là pendant une heure avec un petit peu moins de blabla, pas mal plus de bonne musique. Ed Sheeran, Adele, One Republic s'en vient et on parle les hits à pattes dans un instant avec Ace of Base. À Viva! À tout de suite!

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0: bon mercredi soir, ici Caroline Broguer. Bien qu'aucune annonce officielle n'ait été faite, l'identité des candidats du Parti conservateur du Québec est maintenant connue pour les trois circonscriptions en Abitibi-Témiscamingue. Il s'agit de Jean-Philippe Girard dans Abitibi-Est, Daniel Guillemette du côté d'Abitibi-Ouest et Francis Lapointe dans la circonscription de Rouyn-Noranda-Témiscamingue. La ville de Val-d'Or et Eldorado Gold Québec ont annoncé un partenariat de 10 ans pour la salle de spectacle située à la polyvalente Le Carrefour. Le théâtre Télébec devient le théâtre Eldorado Gold. Pour la ville de Val-d'Or, l'arrivée de ce nouveau partenaire permet de poursuivre le développement et le rayonnement de cet important lieu de diffusion culturelle. L'annonce a été faite alors que la saison de spectacle 2026-2027 débute. C'était vos actualités. 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
2: Que oui, est-ce que c'est moins, on dirait que la semaine passe vite. Déjà mercredi, déjà l'heure des hits à Pat. Un autre 60 minutes de super bonne musique ici sur les ondes de Viva. Et vous savez que c'est pas juste une promesse, hein? Quand je vous dis que j'ai pour vous les meilleures tunes des 40 dernières années. Non, non. Moi, j'arrive avec des faits. Et je vous jure que ce sont les meilleures tunes que j'ai pour vous. La meilleure tune de 2017 qui a passé littéralement toute l'année sur le Billboard Hot 100. 52 semaines pour Ed Sheeran et Perfect. Et on passe avec la tune de 1994 selon le magazine Billboard. Gracieuseté de Ace of Base. Un super souvenir. Grosse tune d'un des plus gros groupes suédois. Voici The Sign dans les hits à pattes.

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1: Les artistes peuvent vraiment puiser de leur inspiration à peu près n'importe où, hein? Preuve à l'appui, la formation A-ha en 1985, il y a un des membres du groupe qui est en train de regarder la télévision anglaise un jour de pluie, il y a un animateur qui a lancé que le soleil brillait toujours à la télé. Ça en prenait pas plus, ça a été la petite dose d'inspiration que ça a fallu pour écrire, ben oui, The Sun Always Shines on TV. C'est la chanson qu'on écoute tout de suite après, une qu'on a découvert dans un disque de musique pour enfants. Une démo qui a ensuite déclenché une guerre d'enchères entre les compagnies disques Sony et MCA. C'est finalement Sony qui a réussi à signer Mandy Moore, qui n'avait que 15 ans lorsqu'elle a sorti la chanson et l'album So Real le 17 août 1999. Évidemment, on l'a comparé à Britney Spears. Elle n'a pas eu la même carrière, mais elle est quand même devenue une grande actrice tout de suite après avoir donné la chanson Candy.

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1: Merci de bien partir votre mercredi soir avec moi. C'est Pat Langlois qui vous accompagne jusqu'à 19h avec au retour les trois accords. R.E.M. est une des plus belles chansons jamais composées. La chanson surprise s'en vient au retour, tirée d'un mini-album qui venait compléter le disque que cette chanteuse nous avait donné 2 ans auparavant. Une chanson qui a été numéro 1 en Finlande, en Grèce, en Pologne, en Russie et au Venezuela. 4 fois platine aux États-Unis. C'est une artiste reconnue mondialement qui nous a donné une grosse, grosse toune, inspirée, et ça a été nommé et assumé, inspirée de la chanson Fernando de ABBA de 1976. Donc oui, il y a un petit flair hispanophone dans la chanson de cette chanteuse originaire de New York qu'on écoute ensemble au retour. 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
3: Viva. 2 ans après nous avoir donné The Fame, Lady Gaga est arrivée avec The Fame Monster, mini-album sur lequel on retrouvait la chanson inspirée par ABBA, Alejandro. 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
1: On continue avec une thématique d'ennui. Ouais, deux chansons qui parlent de cette émotion que nous avons tous déjà vécue. En partant avec Justin Bieber et la chanson Ghost qui a été composée pendant la pandémie, alors évidemment qu'on s'ennuyait des gens près de nous. Et donc, si on ne pouvait pas s'approcher des gens, ben, on ne pouvait que se contenter de leur fantôme. Plusieurs personnes pensaient qu'il parlait de son ex, Selena Gomez, et de son fantôme. Mais lui a dit non. C'est un album construit autour de ma femme, Hailey. Et cette chanson-là parle de deuil et de séparation, pas d'une ex. C'est celle qu'on va écouter tout de suite après John Wade, qui en 1984 a eu un numéro 1 24 semaines sur le Billboard Hot 100. Chanson qui a joué dans Miami Vice. Ça donne une idée? C'était à une autre époque. La chanson s'appelle Missing You. Encore une fois, on parle d'ennui dans les hits à Pat. À Viva!

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1: Des Michaud, potentiellement son plus grand succès en carrière, hein? Mécanique générale qui nous ramène en 2013. En ce 2 septembre, j'espère que ça a été une bonne journée pour vous. J'espère que vous avez marqué le 2 septembre comme certains ont pu le faire. Ça fait 30 ans que je le dis. Mais je veux encore un jour aller visiter le Rock'n'Roll Hall of Fame. Ça se passe à Cleveland et c'est un 2 septembre 1995, il y a 31 ans, qu'ils ont ouvert ses portes. La même journée, Michael Jackson devenait le premier artiste à avoir une chanson qui entrait directement au numéro 1 du Billboard Hot 100 avec You Are Not Alone. Et Paul Abdul décrochait un numéro 1 le 2 septembre 1989 avec Cold Hearted. Je m'appelle Pat Langlois. Je vous souhaite une belle soirée. La bonne musique se poursuit sur les ondes de Viva dans un instant. Un gars qui était pompier avant de faire de la musique, ça s'en vient. À Viva!
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10: Bon mercredi soir, ici Caroline Brogard. Bien qu'aucune annonce officielle n'ait été faite,

0: 2017, l'identité des candidats du Parti conservateur du Québec est maintenant connue pour les trois circonscriptions en Abitibi-Témiscamingue. Il s'agit de Jean-Philippe Girard dans Abitibi-Est, Daniel Guillemette du côté d'Abitibi-Ouest et Francis Lapointe dans la circonscription de Rouyn-Noranda-Témiscamingue. La ville de Val-d'Or et Eldorado Gold Québec ont annoncé un partenariat de 10 ans pour la salle de spectacle située à la polyvalente Le Carrefour. Le théâtre Télébec devient le théâtre Eldorado Gold. Pour la ville de Val-d'Or, l'arrivée de ce nouveau partenaire permet de poursuivre le développement et le rayonnement de cet important lieu de diffusion culturelle. L'annonce a été faite alors que la saison de spectacle 2026-2027 débute. C'était vos actualités. 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
1: Salut, c'est Mike DeMero et vous écoutez Dance with the Sun avec Beth Alémé sur Viva.
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Déjà mercredi, la semaine passe vite. Et si vous voulez rattraper toute de l'actualité en Abitibi-Témiscamingue, c'est monabitibi.ca avec, entre autres, toute notre équipe d'Arsenal Média qui écrit des articles là-dessus. Vous aurez la chance d'être au courant d'absolument tout. Merci d'être à l'écoute en Abitibi-Témiscamingue.

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